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0: Afin de survoler très brièvement les engagements sociaux de Jean Jaurès, nous nous reporterons aux travaux de l'historien Henri Guillemin et ses interventions, et nous ferons appel à de courts extraits du film de Jean-Daniel Vérague, Naissance d'un géant, dans lequel Philippe Torreton prête sa voix au grand tribun Jaurès.
1: Calvignac.
2: Alors, Rock 225, Calvignac 355. Ouais.

0: Junior Rock, 1012 voix. Jean-Baptiste Calvignac, 1511.
1: Alors, battus, nous sommes battus.
2: De combien, monsieur Humblot?
1: Calvignac a 500 voix d'avance. Il n'y a rien à faire.
3: Bistre-ci, Humblot, c'est la guerre. Vous m'entendez? La guerre!

0: Alors aujourd'hui, pour changer de climat, je voudrais que nous respirions un peu d'air pur en la compagnie de quelqu'un dont la seule présence nous rend l'estime pour la race humaine. Je veux dire Jean Jaurès. D'où est-ce qu'il sortait, ce Jaurès ? Un garçon qui était né en 59, donc 11 ans avant le conflit de 1970. Ses parents étaient pauvres, il était né dans le Tarn. Sa mère avait une toute petite propriété qu'on appelait la Fédiale, avec 4 hectares et demi. Il avait fait ses petites études à Castres. Tout un garçon gentil, intelligent. Et quand on lui demandait vers 11 ans ou 12 ans ce qu'il voulait faire, il disait qu'il voulait être receveur des postes. Alors ce qui s'est passé d'extraordinaire dans son cas, c'est qu'un inspecteur général qui venait de Paris, qui s'appelait Deltour et qui passait en inspection à Castres, avait repéré ce petit garçon, probablement que l'instituteur l'avait mis en avant parce que c'était le meilleur de la classe. Il avait demandé ce qu'il voulait faire, il avait dit receveur des postes, ça faisait déjà plaisir au papa qui était dans une situation sociale très inférieure et qui se disait un fils fonctionnaire c'est déjà pas mal. Et cet inspecteur avait dit, mais non, il me semble que ce garçon est doué pour faire des études supérieures, enfin du moins déjà aller au lycée, et puis du lycée il pourrait peut-être passer un peu plus haut, et c'est comme ça que Jean Jaurès n'est pas devenu un receveur des postes, mais est devenu un professeur. C'était ça sa vocation, il est entré à l'école normale à 19 ans, premier de sa volée, comme on dit. Il a été très brillant, infiniment brillant à l'école, il était spécialisé dans la philosophie. C'est du reste pas un garçon qui se passionnait pour la politique. Oh, il avait son option en politique, il savait très bien ce qu'il voulait. Il y était entré en 78, vous vous rappelez peut-être que c'est justement le moment où les républicains, entre guillemets, vont prendre le pouvoir. Il avait été élevé dans la religion catholique et jusque vers 16 ans, 17 ans, il y avait cru, mais avec une certaine ferveur. Et puis, par un mouvement spontané de son esprit, pas du tout parce que la morale chrétienne le gênait, mais parce qu'il lui semblait que son intelligence répudiait les dogmes qui étaient fondés sur des légendes, il s'était donc séparé du catholicisme. Alors il avait applaudi au fait que c'était plus les cléricaux qui gouvernaient, mais je vous le répète, ça n'était pas quelqu'un pour qui la politique était une passion. C'était la philosophie qui était sa passion. Le voilà qui est nommé professeur de philosophie au lycée de Albi. Il se réjouit parce que son père ne pouvait plus travailler. Il était colporteur de campagne et ce père avait une jambe paralysée. Alors le petit Jaurès se dit, avec mon traitement de professeur, je vais pouvoir aider mes parents. Il ne les aidera pas longtemps parce que le père disparaît assez rapidement. Il vit donc à Albi avec sa mère et il prépare sa thèse, une thèse d'enseignement supérieur, une thèse de philo. Nous sommes arrivés à l'année 84-85, et voilà que pendant qu'il est professeur à Albi et qu'il donne même des cours maintenant à l'université de Toulouse, les républicains du coin viennent lui dire « Est-ce que vous ne donneriez pas votre nom, puisque c'était un scrutin de liste, à la liste des républicains qui vont se présenter aux élections de 85 ?» Si vous vous rappelez ce que j'ai raconté, en 85 il y avait eu un mouvement d'opposition contre les républicains, un mouvement royaliste. Jaurès dit « Ah non, je n'ai pas du tout envie de me mêler de politique, ça ne m'intéresse pas ». On insiste, on lui dit « Mais il y a une menace contre la République », il finit par céder. Et effectivement, le voici qui est élu, il est élu le plus jeune député de France aux élections d'octobre 1885. Dans sa première législature, Jaurès ne se manifeste pas beaucoup et on dira même plus tard, en opposant sa conduite d'après 1900 à sa conduite de 85-89, on dira « Il vient de loin ». Il appartenait presque au centre-gauche. Non, il s'était inscrit nulle part. Mais en fait, il votait, il soutenait les gouvernements opportunistes. Et quand on lui présentera un certain nombre de ses votes pour dire, vous voyez à quel point il était conservateur, il faut faire attention que ce Jaurès, jeune député, s'est trouvé en présence d'un problème que vous connaissez, que je vous ai raconté, qui est l'histoire du boulangisme. Jaurès était vraiment pour de bon un républicain et s'était dit, boulanger, c'est un danger césarien, enfin c'est la République qui va tomber entre les mains d'un soldat. Pas question. Alors c'est pourquoi il avait soutenu des gouvernements qui, socialement, étaient très conservateurs. Mais je vais vous apporter un petit détail avec une de ces dates dont j'ai la manie. C'est en octobre 85 qu'il est déjà entré à la Chambre, en octobre 85. Et bien, en avril 86, il n'avait pas perdu de temps. En avril 86, il avait déjà déposé un projet de loi en faveur des retraites ouvrières. 1886, et vous vous rappelez que c'est seulement en 1910... qu'on fera un semblant, enfin un simulacre ridicule de retraite ouvrière après, avec brillant. Et bien, en 86, Jaurès avait demandé que l'on étudie un projet de retraite ouvrière, et dans les considérants de son projet de loi, il avait écrit exactement ceci. Si ce projet est voté, ce sera un premier pas sur la voie de ce socialisme vers quoi tout nous achemine. Alors, il ne faut pas nous raconter de blagues en disant que Jaurès est devenu tardivement socialiste. Dès 86, il avait donc 27 ans, il avait déjà décidé dans sa pensée que c'était le socialisme qui était la vérité. Le socialisme en 85-89, c'est presque rien. À la Chambre des Élysées, c'était 7 ou 8 députés, même pas. Et les voix socialistes à travers la France s'élevaient, je vous l'ai dit, je me le rappelle, à environ 90 000 voix. Moins de 100 000 voix socialistes à cette époque dans toute la France. Mais Jaurès, qui avait beaucoup réfléchi et qui avait fait une thèse secondaire, il faut faire une thèse complémentaire hein, dans l'État. Bon, sa thèse complémentaire, sa thèse secondaire était sur les origines spirituelles du socialisme allemand. Jaurès disait, ah, ces socialistes à la Chambre, c'est des braves types. Seulement, ils n'ont pas de doctrine. Ce sont des petites sectes agitées et fanfaronnes qui passent leur temps à s'anathématiser les unes les autres, mais l'immense mérite de ces socialistes, c'est qu'ils posent les vraies questions. À savoir que les questions étaient bien moins d'ordre politique que d'ordre social, et qu'il fallait avant tout regarder les problèmes économiques. Alors, en 1889, aux élections de 89, il est battu parce qu'il est trop à gauche, ça ne le préoccupe pas du reste. On nous raconte que ça a été un désastre dans sa vie parce qu'il n'était plus député, pas du tout. En réalité, à ce moment-là, Jaurès n'avait pas encore terminé sa thèse de philosophie, une thèse qu'il appelait « De la réalité du monde sensible », et il y tenait tellement qu'il aurait même été élu, il eût démissionné. Car nous avons une lettre de lui au recteur de l'Université de Toulouse, au début de l'année 89, et les élections sont en septembre 89, où il dit « Quel que soit le résultat des élections, je demande à reprendre mon enseignement à la rentrée ». Il a fini sa thèse en 92, c'est fait, alors il se sent disponible. L'année 92, c'est celle où il y a cette terrible grève de Carmo, dont on parlera à travers toute la France. Le marquis de Solages, qui est le propriétaire de Carmo, qui est le maire, qui est le député, le propriétaire des mines de Carmo, croit nécessaire de s'effacer politiquement pour mettre un homme de paille à sa place, ce qui fait une élection partielle. Le jeune Jaurès se présente à cette élection partielle qui était en janvier 93. Il est élu. Et puis voilà que c'était la fin de la législature. Au mois d'août 93, il y a des élections nouvelles. Jaurès se représente. Il est élu. Et c'est le 21 novembre 93 que Jaurès devient le leader, on peut le dire, c'est un mot que j'aime pas parce qu'il est anglais et qu'il faut parler français, le chef, si vous voulez, le chef incontesté de ce groupement socialiste qui maintenant compte 51 députés. Et je me rappelle vous avoir cité une phrase que je me permets de reciter maintenant, du 21 novembre 93, lorsque Jaurès, jeune député, apparaît à la tribune et s'adressant aux opportunistes, il leur dit « Vous vous dites républicain et vous ne voulez pas faire le programme républicain ». Parce que la République, quand on y réfléchit, quand on déplie ce mot, elle contient le socialisme qui vous épouvante. Eh bien, nous, socialistes, nous ferons la politique de la République à votre place et vous serez obligés de vous battre contre nous avec le soleil dans les yeux.
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2: Calmet a raison. Je ne suis pas un socialiste de naissance. Il me semble d'ailleurs que ce problème dépasse ma modeste personne. En effet, si le marquis de Solages, par exemple, n'a pas supporté l'élection de Calvignac à la mairie de Carmo, c'est que c'était la première fois que cela arrivait. Auparavant, la majorité des mineurs ne votaient pas socialiste, mais élisaient le candidat du patronat. Ils n'étaient donc pas naturellement socialistes de naissance. Ils le sont devenus. Il a fallu les convaincre. Au début, cher camarade Calmel, combien étaient syndiqués à tes côtés? Autant qu'ils m'en souviennent, peu, et même fort peu. Il n'y a donc pas non plus de syndicalistes de naissance. Alors certes, nous progressons, mais s'il ne faut compter que sur la seule minorité exemplaire des socialistes de naissance, pour vaincre le capitalisme, excusez-moi, mais nous risquons d'attendre, et même d'attendre longtemps. S'organiser collectivement, politiquement, syndicalement, c'est rompre avec l'aliénation, c'est résister au matraquage des puissances de l'argent et de la presse qui lui est affidée. Et c'est un effort, mes amis, considérable. Aussi, à chaque fois qu'un ouvrier ou qu'un intellectuel s'engage contre le capital et rejoint le camp des opprimés, je ne lui demande pas ce qu'il pensait hier, mais je le félicite d'abord de combattre avec nous la bourgeoisie. Si je suis candidat à la candidature, c'est pour faire progresser ce combat. Citoyens, camarades, je suis aujourd'hui devant vous parce que la République est en danger, elle agonise. Elle a, certes, brisé la monarchie, apporté des libertés nouvelles, instauré la laïcité dans les écoles, mais la voilà sous la domination de grands groupes capitalistes, industriels et financiers. C'est la République des Solages, c'est la République des exploiteurs. L'affaire de Panama illustre cette situation. Le capital achète les représentants du suffrage universel. Il en fait ses valets. Seul le combat pour briser le capital sauvera la République.

Alors, on ne va pas le suivre pas à pas, Jaurès, mais je voudrais vous apporter un certain nombre de textes peu connus de lui et explicites et qui vous montreront la lucidité, l'intelligence et la force d'impact de cet homme. Prenons par exemple ce qu'il a dit sur Léon XIII. Je vous ai rappelé que Léon XIII, quand il avait d'abord demandé le ralliement, puis quand il avait lancé son encyclique Rerum Novarum, c'était comme ça qu'on prononçait, avait fait illusion à quelques-uns. Et Jaurès, lui, avait dit « C'est un pape à la voix futée. L'Église ne s'est tournée vers les faibles que le jour où ils ont commencé à être une force. » Si vous vous rappelez, j'avais cité une phrase de Bernanos qui est de 1945, et bien Bernanos, je ne sais pas si vous en rendez compte, citait exactement ce que Jaurès avait dit en 1892. Il dit, l'Église, elle me fait penser à un homme sévère, à un de ces grands bourgeois, pris soudain de tendresse à l'égard d'un parent pauvre, parce qu'il le voit en passe d'obtenir un gros héritage. Et en fait, qu'est-ce qu'il y a derrière Rerum Novarum, disait-il? Exactement l'analyse que j'avais tenté de vous présenter. C'est l'Église qui s'offre aux classes dirigeantes comme un contrefort indispensable contre le socialisme. Et se permettant de prophétiser, mais les événements lui donneront raison, il dit, tôt ou tard, Rome se rejettera vers la réaction politique et sociale. Ben, Dieu sait si on a vu avec le pape Pie X. Mais se tournant vers les opportunistes, vers ces radicaux ou demi-radicaux qui s'acharnaient à un anticléricalisme qui, quelquefois, allait au-delà de l'anticléricalisme pour devenir une irreligion militante, il leur avait dit cette phrase qu'on a souvent citée. Vous avez arraché, vous avez éteint, vous avez terminé la vieille chanson qui berçait la misère humaine. Mais la misère humaine s'est réveillée, et elle s'est réveillée avec des cris. Et c'est à elle, maintenant, que vous allez avoir affaire. Nous voici arrivés à l'affaire Dreyfus. Non, auparavant, il faut que je vous parle de l'affaire Perrier, Casimir Perrier. Je ne sais pas si vous vous rappelez que je vous avais dit très brièvement que Casimir Perrier, le Vaudor en personne, qui était président de la République, avait démissionné assez rapidement sa présidence de la République parce qu'il avait été profondément humilié de voir un certain Géraud Richard, un journaliste parisien, qu'on avait fait passer en jugement parce qu'il avait lancé un article insultant pour le président de la République, qu'il avait appelé Abracasimir, et Jaurès avait demandé à être l'avocat, on peut le faire, sans être avocat, à être l'avocat de Géraud Richard devant les assises. Et alors là, je voudrais vous apporter au moins un petit morceau de la plaidoirie de Jaurès. Jaurès avait commencé par dire « Casimir Perrier, c'est un prénom qui a cessé d'être un prénom. Depuis deux générations, il a été incorporé au nom de famille afin que l'orléanisme autoritaire, avide et sanglant de l'aïeul fût désormais le patrimoine impérissable des Perriers. Les Perriers, dit-il, c'est le capitalisme en action, en pleine action. Et les scandales pullulent sur lui comme sur un organisme en décomposition. » Qui c'étaient les Perriers au départ au XVIIIe siècle? Ben, des gens qui, comme tous les affairistes d'alors, qui se font passer pour le tiers état et qui vont envahir la constituante, et des gens qui voulaient supprimer les nobles, mais pour les remplacer. Claude Perrier, l'homme du Vizille, l'industriel, après Thermidor, se précipite sur Paris, spécule sur les assignats, exerçant en outre ses talents dans la fourniture de guerre, dans les fournitures de guerre. Puis il entre aux mines d'Anzin et à la Banque de France. Et voici le Casimir ensuite, le banquier de proie, qui guettait les sinistres commerciaux et s'enrichissait de la dépouille des naufragés. Puis ce pilleur des papes s'était fait naufrageur, régent de la Banque de France et membre du comptoir d'escompte. Il refusait tout crédit aux industriels qu'il voyait en difficulté. Puis, lorsqu'il les tenait à la merci, il leur ouvrait les guichets de sa propre gang, mais en leur imposant un escompte usuraire. C'est comme ça, disait Jaurès, qu'il est devenu ministre sous Louis-Philippe. Avec un tel antécédent, il était tout indiqué pour la monarchie rêvée par Benjamin Constant. Il a fait mitrailler les canuts de Lyon qui gagnaient alors 18 sous par jour pour 18 heures de travail. Et parallèlement, il couvrait les vols commis aux dépens du trésor que pratiquait sa propre compagnie d'Anzin, laquelle déclarait 150 000 francs de bénéfices annuels, alors que ses bénéfices étaient de l'ordre de 3 millions. Casimir Perrier avait du reste en 1824 abaissé de 34 à 30 sous par jour le salaire des mineurs, ce qui accroissait encore ses dividendes. Ainsi, concluait Jaurès, il importe que les Français sachent un peu qui est ce président de la République que le centre-gauche leur a donné pour la défense sociale. Ce Casimir Perrier, petit-fils du Casimir de Louis-Philippe, c'est la fortune prélevée sur la misère ouvrière par un premier Casimir qui a donné au Casimir actuel le pouvoir destiné à perpétuer cette misère.
et les coquins du jour qui n'ont pas pu parvenir encore à l'autorité morale, mais leur viendra qu'ils soient patients, se sentent protégés par la majesté des rapines séculaires dont le temps a effacé la honte, mais sans en abolir les profits. Voilà ce que Jaurès avait carrément osé dire devant les assises. Vous pensez qu'il était soigneusement repéré du côté des conservateurs. Immédiatement après les attentats anarchistes, on avait voté à la Chambre ce que les socialistes appelleraient les lois scélérates. Et ces lois scélérates, c'était, à travers les anarchistes, le moyen de poursuivre tous ceux qui essayaient de proposer un remède à l'iniquité sociale. Alors Jaurès avait fait lui aussi une proposition intéressante. Seront considérés comme ayant provoqué aux actes de propagande anarchistes tous les hommes publics, ministres, sénateurs et députés, qui auront trafiqué de leur mandat. Car, disait-il, on voit trop souvent la politique et la finance causer dans les coins et trinquer ensemble. Et il a même donné un exemple précis que je vais vous apporter, les chemins de fer du Sud. Je ne sais pas si vous vous rappelez une histoire que j'avais évoquée rapidement à propos des avantages des compagnies ferroviaires. Il y en avait une, la compagnie des chemins de fer du Sud, qui avait obtenu déjà une mise de fonds de l'État, sa fameuse garantie de dividendes, mais au bout de plusieurs années, elle n'avait rien fait, quoique ayant encaissé. Alors en 1995, Jaurès va prendre la parole pour expliquer le coup un petit peu précisément. On nous disait, on disait à la Chambre, qu'il fallait accorder à la compagnie une garantie d'intérêt de 5% et qu'elle ne pourrait émettre des obligations à plus de 363 francs. À peine le vote avait-il été enlevé que la compagnie a lancé 61 000 obligations à 418 francs, si bien que par le seul fait du vote de la Chambre et sans qu'aucun travail eût été accompli, la compagnie concessionnaire réalisait déjà sur une première émission 1 109 000 francs de bénéfices nets et sur une seconde émission 3 364 000 francs. Nous voilà arrivés maintenant à l'affaire Dreyfus. Et là, je voudrais vous apporter une petite analyse de Jaurès, bref, ne vous inquiétez pas, mais que je trouve très pertinente sur le rôle de l'armée. Il avait expliqué, ça il le dira en 1910 dans son livre L'Armée Nouvelle, qu'au moment du boulangisme, ce n'était pas effectivement un danger militaire, parce que derrière Boulanger, il n'y avait pas beaucoup de militaires. Il y avait ces fameux gens du centre-gauche ou de l'extrême-droite, mais, pas du centre-gauche, je me trompe, de l'extrême-droite, mais avec l'affaire Dreyfus, c'est autre chose. C'est bien, disait-il, la corporation militaire qui entrait en ligne. Pour couvrir un crime militaire, tout l'état-major donnait, impérieux, se dressant comme une puissance supérieure aux autres puissances, menaçant le jury, c'est ce qu'avait fait Bois d'Effre au procès de la... menaçant le jury de toutes les catastrophes et de la ruine même de la patrie, si ce jury osait dire la vérité ou même seulement voir la vérité, se servant de faux et acceptant qu'on glorifiât le faux comme un effort suprême de patriotisme. C'était une sorte de coup d'État, sourd et ignominieux, qui n'allait pas jusqu'à l'audace des séditions à ciel ouvert, mais qui encourageait, sans oser s'y livrer, les tentatives factieuses et qui essayait de noyer la justice, la pensée, tout l'esprit de la République, sous un flot énorme et sale, sous un déluge de mensonges, d'injures et de fanatismes. L'armée travaillait pour la sécurité des coupables et pour son propre privilège d'autorité. Quand il écrit ça, Jaurès, il oublie de rappeler ce qu'il avait fait dans son journal qui était La Petite République, où il faisait mettre assez souvent une insertion en première page. Cette insertion était la reproduction d'une dépêche, c'est pas si c'était le mot qu'on employait, une circulaire, que Saint-Just, en décembre 1993, avait envoyé d'accord avec Robespierre. Et dans cette circulaire, Saint-Just disait « L'insubordination des généraux est la pire dans une république. Dans un état libre, c'est le pouvoir militaire qui doit se trouver le plus astreint. » Après, Jaurès va s'occuper, je vous l'ai dit, de défendre Combes, de soutenir Combes. Il veut la séparation et à propos du concordat, j'ai un mot de lui à citer qui est peu connu. Et il dit ce concordat napoléonien avec ses oripeaux de catholicisme officiel dont Napoléon avait drapé son césarisme païen. Mais essayons de regarder maintenant vers quoi il voulait aller Jaurès et quelles étaient ses idées profondes. Voilà, sa grande idée au départ, ça avait été l'unité des socialistes. Il se sentait bien que ces gens d'une part n'avaient pas assez de doctrine et d'autre part étaient éparpillés. Alors ce qu'il voulait créer, c'était un mouvement puissamment unitaire. Et comme les socialistes étaient encore divisés, il avait pensé qu'au moment de l'affaire Dreyfus, à cause du côté passionnel de l'affaire Dreyfus, on pouvait trouver là un ciment capable de grouper en un seul bloc, d'abord défensif puis offensif, les forces ouvrières.

0: On vous dit aussi, Jaurès n'est pas membre du Parti Socialiste.
1: Ça, tu peux pas dire le contraire.
0: Mais de quel Parti Socialiste parlez-vous, camarade? De la Fédération des Travailleurs Socialistes de France, qui dénonce le Parti Ouvrier Socialiste Révolutionnaire, ton parti, Calvignac, lequel s'oppose au Comité Révolutionnaire Central, et tous, vous êtes ligués contre le Parti Ouvrier de Jules Guesde, le plus puissant, certes, mais le plus sectaire. Alors je vous repose la question, de quel Parti Socialiste me parlez-vous? Le mouvement socialiste aujourd'hui en France est divisé en sectes qui s'affrontent. Vous étiez unis pendant la grève, camarade. Souvenez-vous-en. Et c'est parce que vous étiez unis que vous avez gagné. Et c'est parce que vous avez gagné que nous sommes là ce soir.

0: De nombreux camarades vous disent, non sans une certaine perfidie, Jaurès est un idéaliste.
1: Faut pas le nier.
0: Cher au couturier, je ne sépare pas l'idée de sa mise en œuvre. Avec Marx, je crois que toutes les réformes qui pourront être arrachées au capital doivent l'être. Et j'estime, pour ma part, que la journée de 8 heures, le droit syndical, l'instruction gratuite, publique de tous les enfants, sont autant d'étapes vers le socialisme. Mais pour cela, les ouvriers doivent s'organiser syndicalement, mais aussi et surtout politiquement. Alors, au couturier, être idéaliste avec Marx, ça me va.

0: Jaurès est quelqu'un qui est passionnément orienté vers cette libération humaine. Et il a aussi une arrière-pensée. Et il va la dire, son arrière-pensée. Il l'écrit en 1910 dans un chapitre de son Armée Nouvelle. J'ai sur ce monde, si cruellement ambigu, une arrière-pensée sans laquelle la vie de l'esprit me paraîtrait intolérable à la race humaine. Et qu'est-ce que c'est que cette arrière-pensée? C'est à savoir que toute organisation sociale, la meilleure même qui soit, n'est en faveur que de l'individu, de l'homme. L'homme a à accomplir sa destination.
1: Mais seule l'appropriation collective des moyens de production mettra fin à l'exploitation de l'homme par l'homme, à la suggestion de l'homme à l'homme, à l'horrible lutte de l'homme contre l'homme.

rassembleur des socialistes, directeur de l'Humanité, dans la France de 1914, Jaurès est un homme politique qui compte. Grand orateur, il suscite l'admiration de tous les parlementaires, y compris ses ennemis, lorsqu'il s'exprime à l'Assemblée. Mais il est honni des milieux nationalistes qui ne voient en lui que Jaurès l'Allemand, car il joue un grand rôle dans l'Internationale où le Parti socialiste allemand domine. Pacifiste convaincu, il a pesé de toute sa force de conviction en 1913 pour refuser le vote de la loi des 3 ans, instituant une plus longue période de service militaire pour tous les Français. Mais Jaurès n'en est pas moins soucieux de l'intérêt de la nation. Dans l'armée nouvelle, il jette les bases d'une défense du pays pour tous les citoyens. Militant acharné de la vérité et de la justice, il a soutenu le capitaine Dreyfus. En 1914, il dirige la commission parlementaire qui enquête sur l'affaire Rochette, une affaire de corruption. Et là encore, il est question de justice et de vérité. Républicain, socialiste, humaniste, Jaurès incarne le courage en politique.

0: Dernier discours de Jean Jaurès, prononcé le 25 juillet 1914. Citoyens, je veux vous dire ce soir que jamais nous n'avons été, que jamais depuis 40 ans, l'Europe n'a été dans une situation plus menaçante et plus tragique que celle où nous sommes à l'heure où j'ai la responsabilité de vous adresser la parole. Ah, citoyens, je ne veux pas forcer les couleurs sombres du tableau. Je ne veux pas dire que la rupture diplomatique dont nous avons eu la nouvelle il y a une demi-heure entre l'Autriche et la Serbie signifie nécessairement qu'une guerre entre l'Autriche et la Serbie va éclater. Et je ne dis pas que si la guerre éclate entre la Serbie et l'Autriche, le conflit s'étendra nécessairement au reste de l'Europe. Mais je dis que nous avons contre nous, contre la paix, contre la vie des hommes à l'heure actuelle, des chances terribles, et contre lesquels il faudra que les prolétaires de l'Europe tentent les efforts de solidarité suprême qu'ils pourront tenter.
1: Il n'y a rien à faire.
2: 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C'est la guerre. Vous m'entendez? La guerre.
3: Seule l'appropriation collective des moyens de production mettra fin à l'exploitation de l'homme par l'homme, à la suggestion de l'homme à l'homme, à l'horrible lutte de l'homme contre l'homme.
2: 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Vous m'entendez? La guerre.

Le courage, c'est d'aimer la vie et de regarder la mort d'un regard tranquille. C'est d'aller à l'idéal et de comprendre le réel. C'est d'agir et de se donner aux grandes causes sans savoir quelle récompense réserve à notre effort l'univers profond, ni s'il lui réserve une récompense. Le courage, c'est de chercher la vérité et de la dire. C'est de ne pas subir la loi du mensonge triomphant qui passe et de ne pas faire écho de notre âme, de notre bouche et de nos mains aux applaudissements imbéciles et aux huées fanatiques.

31 juillet 1914. Jean Jaurès est arrivé tard à l'humanité. L'état de danger de guerre a été proclamé en Allemagne. Est-ce la mobilisation? Est-ce la guerre? Jaurès anxieux a conversé tous les jours avec les ministres. Trois pensées l'ont animé. À tout prix, retenir les initiatives imprudentes de la Russie tsariste. À tout prix, assurer la pleine entente avec l'Angleterre. Enfin, proposer un arbitrage, recours suprême de la paix. Les dépêches tardent, il est 20 heures. Allons dîner au plus près, au croissant, dit-il, nous y serons davantage entre nous. Il y a là avec lui ses amis de parti, ses collaborateurs. Entre deux, Jean Jaurès est assis. Il fait chaud, la fenêtre est ouverte. Un brise-bise sépare seul Jaurès de la curiosité ou de la malfaisance de la rue. Il est déjà 21h40. Tout à coup, le brise-bise s'agite brutalement et se déplace. Une main s'avance vers la tête de Jaurès. Un scintillement de nickel. Deux éclairs, deux claquements. Dès le premier, Jean Jaurès s'est incliné doucement sur le côté gauche. Une clameur déchirante et aiguë de Marguerite Poisson. Ils ont tué Jaurès! Dans la rue, Raoul Villain est presque aussitôt arrêté. Au milieu des sanglots, le docteur prononce « Messieurs, Monsieur Jaurès est mort ».

Raoul Villain, l'assassin de Jaurès, arrêté l'arme encore fumante à la main, sur le lieu même de son crime, sur le trottoir du Café du Croissant, sera pourtant acquitté par la justice de la République française. La veuve Jaurès devra même payer les frais du procès. Libre, le nationalisme catholique Raoul Villain, qui a reçu une forte somme d'un soi-disant héritage, partira, quelques temps plus tard, s'installer, bien confortablement, en la très catholique Espagne encore royaliste, au chaud soleil des Baléares, où il se fera bientôt bâtir une jolie maison à Ibiza. Raoul Villain espère y terminer tranquillement ses jours, près d'une plage abandonnée, entre coquillages et crustacés. Seulement, voilà, son compte à rebours a commencé. Les vengeurs rouges et noirs vont finir par surgir des pages jamais refermées de l'histoire sociale. En effet, suite à les élections, l'Espagne devient république. Alors, en juillet 1936, les forces réactionnaires de l'armée et de l'Église organisent un coup d'État contre la jeune république. Le 19 juillet à l'aube, l'armée surgit des casernes dans toute l'Espagne en même temps et à la même heure, y compris aux îles Baléares. En réaction à ce coup d'État mené par le général Franco, le peuple espagnol se soulève, prend les armes et déclenche sa révolution. Ce sera la révolution la plus profonde de l'histoire du monde. Dans sa jolie maison d'Ibiza, Raoul Villain ne se doute encore de rien.

Sur la côte, juste en face de l'archipel des Baléares, c'est la Catalogne insurgée, tout entière aux mains du peuple libertaire. Les travailleurs se sont soulevés au matin même du coup d'État fasciste, ont vaincu les franquistes et collectivisé les moyens de production de cette région la plus industrialisée de la péninsule. Collectiviser pour faire plaisir à Jean Jaurès ? N'exagérons pas, car en même temps, il s'agit de se passer de l'État, même républicain. Le principal outil, la CNT anarcho-syndicaliste, cette Confédération nationale du travail, forte de ses 2 millions de syndiqués et un seul permanent payé, son secrétaire général. L'autogestion de l'Espagne libre est un succès. Alors, ces fils du peuple, Hijos del Pueblo, les anarchistes de Barcelone, expédient un détachement de 500 miliciens en bleu de travail, armés de vieux fusils, reprendre les Baléares à quelques encablures de leur côte. Île après île, l'archipel est repris aux fascistes par le peuple en armes. No pasarán. Mais l'aviation italienne de Mussolini va bientôt venir les bombarder. Par hasard, les combattants libertaires trouvent un Français effrayé qui se cache dans une jolie maison d'Ibiza, mais dont les voisins connaissent l'identité véritable. C'est le méchant Raoul Villain, au nom si prédestiné. « Oui, c'est moi, mais la justice de la République française m'a acquitté !» bafouille-t-il en tremblant de tous ses membres, lui dont la main n'avait pourtant pas tremblé au moment de tirer dans la tête de Jaurès, par derrière. En guise de calmant contre la tremblotte, les anars espagnols, bon prince, lui offrent quelques dragées de plomb prolétarien le long du mur de la jolie maison pour le changer un peu des crustacés et des coquillages. Voilà Jean Jaurès enfin vengé. Lui, socialo-réformiste, député indemnisé, avocat reconnu, homme politique à cravate, gilet et monstre gouchet, qui voyait l'État au-dessus des classes sociales, qui croyait en la justice républicaine et au Parlement, vengé devant l'histoire par ceux-là même qui ne croient ni au Parlement, ni en l'État, ni en sa justice de classe. Prenons le temps de réfléchir un petit peu là-dessus.

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0: tiens, il pleut. Ah non, il neige. Mais que vois-je? Une tempête de sable, à moins que ce ne soit une pluie d'insectes. Serait-ce le déluge, enfin? Que dit ma grenouille dans la casserole? Que c'est pas la météo, banane. 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
0: Où donner son sang ce mois-ci dans le Tarn, à la maison du don d'Albi, en prenant rendez-vous via le site dondesang.efs.sante.fr ou via l'appli Don de Sang, ou encore via les collectes mobiles dans le département, à la Bruyère, à la salle de la Fabrique, le lundi 22 juin, de 14h30 à 18h30, à Montredon, centre polyvalent, mercredi 24 juin de 14h30 à 18h30. À Blaye-les-Mines, à la salle Les Pilotis, le mercredi 24 et jeudi 25 juin de 13h30 à 18h30. À la Crouzette, au foyer rural, mardi 30 juin de 13h à 17h. Retrouvez toutes les infos sur dondesang.efs.sante.fr. La médiathèque de Carmaux vous propose une pause détente musicale autour de Jean-Sébastien Bach le samedi 27 juin de 15h à 16h. C'est tout public, c'est gratuit. Et retrouvez toutes les infos sur la médiathèque de Carmaux sur le site lamédiathèque.carmaux.fr. C'est dans la nouvelle galerie Vanicoro à Albi que trois artistes plasticiennes du collectif La Berlue exposeront du 1er au 15 juillet. Les peintures abstraites de Chantal Cabet, les univers fantastiques et oniriques de Délice, ainsi que les sculptures figuratives d'Henri Alida investiront ce nouvel espace avec émotion, présence et poésie. Après s'être rencontrés au fil des salons et événements artistiques, ces trois artistes, liés par une estime réciproque, ont choisi de réunir officiellement leurs œuvres sous le nom de La Berlue. Installée au 16 bis avenue Général de Gaulle, face au Grand Théâtre d'Albi, la galerie Vanicoro accueille donc le public tous les jours, du 1er au 15 juillet, de 10h à 19h, sans interruption. La nouvelle station de traitement d'eau potable de la Roucarier s'ouvre au public le temps de visites guidées menées par le pôle des eaux de Carmaux-en-Ségala. Rendez-vous pour une série de visites guidées gratuites pour mieux comprendre le processus de potabilisation de l'eau brute à l'eau potable. 8 visites guidées sont organisées les samedis de juin, le matin, de 9h à 11h. Réservez vite votre place auprès de l'Office du tourisme du Ségala-Tarné au 05 63 76 76 67, 05 63 76 76 67, c'est pas facile à dire, ou sur le site tourisme-tarn-carmaux.fr. Après 4 ans d'absence, la Tsuanade, la fête de la Saint-Jean, est de retour dans le pays cordé. Rendez-vous cette année, mercredi 24 juin, pour une promenade et une conférence sous le signe des herbes de la Saint-Jean, puis le vendredi 26 au Cabane pour une grande fête autour de ce feu légendaire. Donc, on récapitule, programme 24 juin, 15h promenade botanique, 17h30 conférence de Daniel Lodo sur les croyances et traditions de la Saint-Jean, vendredi 26 juin, 17h30 Passetsado, promenade contée et musicale, et 19h30 buvette restauration sur place ou repas tiré du sac à musique avec à la tombée de la nuit Al Calabru, Fioc des Tsantuan, musique et danse autour du feu de la Saint-Jean.

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Tu vois, petit, avec la vie, il n'existe pas de carte pour savoir où on va. 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Et c'est un bleu, une bosse, des écorchures, pour ceux qui se voient, et d'autres qui font mal au cœur. Et ça ne se soigne pas comme on veut. Et d'autres fois, ça va très bien parce qu'on est amoureux, parce qu'on aime sans savoir pourquoi. Ça arrive comme ça. Un cadeau qu'on n'attendait pas, qui donne le sourire, qui donne du bleu aussi autour de toi, qui donne de quoi repartir quand ça ne va pas. Tu vois, petit, en toi, il y a un chemin. Tu le trouveras, mais celui-là n'est sur aucune carte. Il n'appartient qu'à toi. 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
1: 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Radio Albigès vous propose la rediffusion d'une émission de 2018, proposée à l'époque par la regrettée Jacqueline Falguérac. Elle et son micro ont suivi les mots de Bruno Latour, qui parle donc la nature ou les hommes. En eux-mêmes, les faits sont muets, les forces naturelles sont des mécanismes bruts. Partons donc à la découverte du spectre perceptif des plantes. Bonne écoute. Et bah qui l'émission Gardarem la Terre aujourd'hui, qui parle donc ou l'exploration des capacités d'écoute du végétal avec l'association Passerelle Arts Sciences Technologies.
2: Revenons à l'installation à Carbon. Hein. Nous sommes dans le cadre de l'opération Éco-Énergie.
3: Tout à fait.
2: De Carbon. Et donc je ne m'attendais pas à trouver une plante qui frissonne. Bon, passons vite. Hein. Je passe vite.
3: Oui.
2: Et donc, racontez-moi l'histoire de cette plante, alors. De l'expérimentation aussi. Parce que comment établir une relation entre des ondes de quoi ?
3: Mécaniques.
2: Mécaniques, ce n'est pas des ondes électriques.
3: Alors, en fait, ce qu'on mesure à l'intérieur de la plante à l'aide de deux électrodes, ce sont les ions. Donc, en effet, l'électricité qui est présente à l'intérieur de la plante. Et on observe, en fait, les variations que la plante produit lorsqu'on la stimule avec des ondes mécaniques. Donc ici, on expérimente le vent et le son, puisque le son a une vibration, il a en fait une onde mécanique, et donc voilà, il peut être perçu par le végétal. En tout cas, c'est ce qu'on essaye d'observer avec l'installation que vous avez sous les yeux.
1: À l'entretien de Jacqueline Falguérac avec Aude Rousseau de l'association Passerelle Arts, Sciences et Technologies, créée en mars 2016, qui réunit des acteurs engagés à titre personnel, qu'ils soient représentants d'institutions, d'associations ou d'entreprises.
2: Juste la plante, c'est quoi ?
3: Alors,
2: pardon de cette question bête.
3: Ah non, ce n'est pas du tout une question bête, c'est un plant de tabac, parce que c'est un peu en fait la souris de laboratoire des biologistes. Il semblerait que c'est globalement la plante sur laquelle on mène les expériences. Voilà.
2: Oui, parce que les feuilles sont larges, hein, on accède aux cellules en transparence.
3: Certainement, j'avoue que je ne connais pas exactement le détail du pourquoi, du comment. Mais
2: en médecine, à un certain moment, on s'était intéressé au tabac et aux feuilles de tabac pour faire des travaux parallèles avec l'hémoglobine humaine.
3: D'accord.
2: Donc, il doit y avoir des choses intéressantes du côté des feuilles de tabac.
3: D'accord. Merci pour cette information.
1: L'objectif de Passerelle AST est de développer des relations entre les arts, les sciences, les technologies et la société. Dans son exposition « Qui parle donc ?», le dispositif questionne. Le monde végétal posséderait-il des modalités perspectives complexes ? Serait-il capable d'écoute, de reconnaître un son par apprentissage, capable de prise de décision, de comportement et donc de mémoire ?
3: On a cette plante, on mesure son activité électrique, donc qui se traduit... Alors ici, elle est un petit peu agitée, notre plante, ça arrive... On a notamment là, dans un espace comme celui-ci, beaucoup de nuisances, d'informations qui viennent perturber le signal que l'on mesure.
2: Donc on regarde un écran et dans lequel il y a de grandes amplitudes.
3: Alors,
2: de,
3: tout à fait.
2: Hein, c'est là où vous dites, oh là, elle est un petit peu agitée.
3: Exactement. Donc en fait, l'idée, c'est que à partir d'un micro, on peut souffler dedans et ça déclenche en fait tout un mécanisme de ventilateur et d'enregistrement sonore pris dans la nature. Et on observe finalement la réaction électrique de la plante lorsqu'elle est stimulée par ce vent et par le son.
2: On la stimule pourquoi ? Pour vérifier qu'on peut communiquer avec elle.
3: Alors, communiquer, je ne sais pas, mais en tout cas, là, tout simplement pour observer qu'elle a ou non, donc on le voit bien, elle en a une, mais pour observer si elle a une réaction
2: voilà.
3: Par rapport à des informations présentes dans son environnement.
2: Et on le voit, le témoin, c'est l'écran.
3: Tout à fait. Hein,
2: on voit les grandes oscillations qui permettent de dire qu'effectivement, tout le monde est branché, l'ordinateur et la plante de tabac.
3: Tout à fait. Alors, quand on ne la stimule pas, là, comme on peut le voir, on a un signal qui est quand même présent, mais qui est vraiment assez faible. Donc, de toute façon, dans la plante, c'est vraiment un signal très, très faible, hein, électriquement. Et une fois qu'on va souffler dessus, Donc,
2: souffler sur quoi ? Sur le micro.
3: Sur le micro, pardon. Bon, on peut aussi directement souffler sur la plante si on le souhaite, mais toute l'installation a été faite pour qu'on puisse souffler sur le micro. Et donc, j'expérimente.
2: Allez-y.
3: On observe automatiquement une hausse, en tout cas une grande amplitude des variations électriques.
2: Voilà, que nous avons sous les yeux. Hein, on peut dire qu'on est témoin.
3: Tout à fait.
2: Voilà, on a un témoignage direct de la plante. On ne sait pas ce qu'elle dit, mais elle dit quelque chose.
3: Exactement. Et donc, du coup, maintenant, leur travail, c'est de comprendre finalement ce qu'est cette réaction. Est-ce qu'il s'agirait plutôt d'un automatisme de la part de l'organisme de la plante, ou est-ce que finalement, quelque part, ces stimuli sont analysés, traités par le végétal. Donc là, ce sont vraiment des expériences qui sont en train de se faire. On n'a pas toutes les réponses, mais ils sont en train de développer de nouvelles expérimentations pour voir justement s'il y a, par exemple, des différences de comportement en fonction des stimuli qui lui sont envoyés. Donc là, ils sont en train notamment de monter une expérience sur le bruit de l'eau et ils essayent de voir le changement de comportement par rapport à ces stimulations. Pardon. Et donc, par exemple, cette expérience sur l'eau, vous pourrez la voir jusqu'au 24 octobre à l'hôtel Roche-Gude. Vous aurez en fait plusieurs expériences qui viendront approfondir un petit peu ces premiers questionnements qui sont présentés aujourd'hui. Je serai prête à vous accueillir et à vous expliquer un peu plus.
2: Est-ce que ça sera la même installation que nous voyons ici ?
3: Alors, il y aura cette première expérience qui sera présentée puisqu'elle a été un petit peu la première à nous démontrer, en tout cas, qu'il y avait des réactions de la part de la plante. Mais il y aura de nouvelles expériences, je ne vais pas tout vous dévoiler maintenant, mais qui viendront un peu approfondir les recherches des scientifiques. Il y aura également un espace plus artistique pour un peu mettre en parallèle, pour questionner les capacités de perception du végétal. Et là, ce seront pas les plantes qui seront dans une cage de Faraday, mais on invitera le visiteur à pénétrer dans la cage de Faraday.
2: Mon Dieu, est-ce qu'il risque sa vie, le visiteur ?
3: Pas du tout. Nous sommes pacifistes.

0: Je suis Jean Toby, pépiniériste et puis depuis quelques mois plutôt musiniériste. Ça veut dire quelqu'un qui cultive des plantes pour en écouter la musique. On capte en fait l'électricité des végétaux et on les transcode en sons. Et on s'aperçoit que ces sons sont très jolis et qu'ils ont une signification, puisque les plantes expriment ainsi leur, d'un point de vue cognitif d'ailleurs, ils sont au même niveau que les animaux. Et on perpétue, comme ça on peut comprendre si la plante est en bonne santé ou pas en bonne santé, si son environnement est agréable ou pas. Et si on ne comprend pas tout à l'heure actuelle, il est vrai que pendant les concerts botaniques, on passe au moins un bon moment très agréable, d'autant plus si on aime les musiques composées, symphoniques et harmoniques. Par exemple, on a un géranium, on va mettre un capteur sur le sol pour capter une racine. Le deuxième capteur est là actuellement palpeur, je vais le mettre délicatement sur une feuille. Et là, que se passe-t-il? On va capter la différence de polarité électrique entre racine et feuille. Et donc du coup, on va avoir une ondulation que l'on va transcoder grâce à ce boîtier-là en son. Et c'est ce que l'on va pouvoir amplifier et entendre ce que la plante fait, même quand on ne l'entend pas. Plus on écoute une plante, plus on est réceptif, et plus on attend, plus des sons viennent. Et donc du coup, au bout d'une demi-heure, une heure, on a l'impression d'avoir un véritable orchestre symphonique dans la pièce.
1: Et quand je vous le dis, vous applaudissez, mais vraiment, hein, comme au match de foot ou Johnny Hallyday.

0: Merci à Björk pour ce morceau intitulé Virus, tiré de l'album Biophilia. On retourne auprès d'Aude Rousseau au micro de Jacqueline Falguérac. Une entrevue enregistrée lors du salon Éco-Énergie de Carmaux le dimanche 7 octobre 2018, où il est question de l'exposition Qui parle donc.
1: Quelle est la réaction des gens quand vous, à Carmaux, ici, le frémissement des plantes, ça ne fait pas quelque chose de tout à fait régulier pour les gens de Carmaux?
2: Tout à fait.
1: Qu'est-ce qu'ils disent?
2: Alors, on a vraiment des réactions assez différentes. Vraiment, majoritairement, on a de la surprise, mais un intérêt et finalement... Avec cette expérience qui vient appuyer ces propos qui peuvent paraître un peu extravagants, finalement, après l'étonnement, on suit quand même un certain intérêt et une envie de comprendre un peu mieux. On a aussi forcément des sceptiques, des personnes qui rigolent plutôt que de prendre ça au sérieux, parce qu'on a fait un petit jeu de mots qui parle donc, mais il faut bien comprendre que la plante ne perçoit pas le son par l'ouïe comme nous pouvons l'apercevoir. On est vraiment sur des vibrations, sur quelque chose de plus subtil. Donc on a aussi des personnes qui sont un peu moins crédules, enfin qui croient moins à ce qu'on leur présente. Mais ça oscille entre les deux. Mais globalement quand même de la surprise et de l'intérêt. Après on a aussi des personnes qui nous disent mais moi, je le sais que mes plantes perçoivent ces informations-là lorsque, notamment ici, en milieu un petit peu rural, des personnes qui ont leur jardin, qui travaillent avec leurs plantes. Et hier, j'ai une personne qui travaille avec les énergies des plantes. Donc, je lui ai retiré la cage de Faraday. Il a essayé de manipuler la plante, de sentir les énergies. Donc, on a aussi des personnes, finalement, de plus en plus, qui ont déjà conscience de cette capacité des végétaux à percevoir leur environnement, mais tout comme nous, qui essayent de comprendre finalement comment toutes ces réactions fonctionnent en interne, dans l'organisme.
3: Les plantes parlent, communiquent. Utilisant un langage qui nous est encore en grande partie inconnu, elles envoient des messages à d'autres plantes et à leur environnement.
4: Alors, comment fonctionne cette intelligence végétale? Dans ce laboratoire de l'Université de Florence, en Italie, les chercheurs tentent de décoder les signaux émis par les plantes. Leur approche est innovante et s'inscrit dans le cadre du projet européen PLEASD.
5: Les plantes sont capables de percevoir le champ de gravitation, le champ électrique, le champ magnétique, les gradients chimiques, etc. Cette énorme quantité d'informations que les plantes perçoivent et reçoivent est là à notre disposition. Nous devons simplement réussir à trouver le moyen de la décoder et donc de la rendre intelligible.
4: Les végétaux sont donc constamment en alerte pour s'informer sur l'environnement qui les entoure, pour anticiper les agressions extérieures, par exemple. Plus de 700 capteurs sensoriels différents ont ainsi été répertoriés dans le monde végétal. Ici, on teste donc les réactions des plantes aux stimuli externes.
3: En observant des signaux générés par les plantes, nous sommes en mesure de remonter aux stimuli qui les ont générés de manière assez précise. Une fois que les signaux ont été lus sans être déformés et éventuellement amplifiés, ils sont numérisés. Autrement dit, un signal analogique qui varie dans le temps se transforme en données chiffrées.
4: En utilisant la sensibilité et les capacités de perception des végétaux, on peut donc recueillir des données. Ces plantes connectées deviennent des biocapteurs capables de mesurer des paramètres environnementaux tels que la température, le niveau d'humidité, la pollution ou encore le niveau d'acidité des pesticides.
5: Il s'agit vraiment d'un vocabulaire. À chaque paramètre environnemental correspond un message électrique bien particulier. Si on réussit à les codifier, on a en main une pierre de Rosette pour les plantes qui nous permet de décoder ce que les plantes ressentent.
6: Per le piante che ci permette di leggere ciò che le piante sentono.
4: Ces arbres, équipés d'un petit dispositif électronique, se transforment en sentinelles de l'environnement, mais ce sont aussi leurs interactions qui intéressent les scientifiques.
3: L'objectif final est de collecter les données provenant de plantes diverses et de les rassembler dans une sorte de réseau qui sera ensuite capable de les traiter et de les agréger.
4: Ce système est très économique parce qu'on exploite des plantes qui sont déjà là sur le territoire. Un arbre pourra nous fournir des informations sur tous les paramètres environnementaux en temps réel, vraiment à l'instant où il les perçoit. Alors que si l'on devait utiliser des capteurs, comme on le fait d'habitude dans les stations de surveillance, on devrait en utiliser un par paramètre et cela coûterait beaucoup plus cher. Le décodage des impulsions électriques qui parcourent les plantes pourrait permettre par exemple de déterminer en temps réel la composition du sol dans lequel elles sont enracinées. Une avancée pour la surveillance des niveaux de pollution ou pour la certification des cultures biologiques.
1: Et alors, est-ce que vous auriez oublié de me dire quelque chose, n'importe quoi, un détail hyper important, comme tout ce que vous dites?
2: Je pense globalement que j'ai un petit peu fait le tour et...
1: C'est impressionnant comme installation quand même. Là, ce sont quoi? Ce sont des micros?
2: Alors en fait, ce sont des ventilateurs d'ordinateur. On a également un ventilateur de réfrigérateur car il a un souffle beaucoup plus puissant qui peut stimuler un peu mieux la plante. Et donc on a également un dispositif avec deux enceintes qui viennent diffuser des sons pris par Fernand Desroussins, qui est un preneur de son audio-naturaliste, donc qui vient enregistrer des choses que l'on entend dans la nature. Voilà.
1: D'accord. Bon, ben écoutez, je vous remercie pour les plantes, je vous remercie pour Passerelle, parce qu'on en verra d'autres. Hein. Oh. Dans les mois qui vont venir,
2: tout
1: Passerelle nous réserve plein de surprises.
2: Et oui.
1: Et merci pour Radio Albigès.
2: Eh bien, je vous remercie également de votre temps.
1: Redites-moi votre nom.
2: Je suis Aude Rousseau.
1: Très bien. Merci.
2: Merci à vous.
0: Qui parle donc est une installation interactive et sonore qui rend compte de la rencontre entre artistes et scientifiques autour de recherches menées avec l'INRA et l'IRIT sur la capacité des plantes à percevoir des ondes créées par leur environnement sonore. Une partie labo est consacrée aux expérimentations et une autre, l'installation, mêle démarches scientifiques et approches artistiques autour de la question des capacités d'écoute du végétal. L'interaction joue sur le décalage de la diversité des vitesses de réponse du végétal et sur l'attente de l'être humain à une immédiateté des résultats. Passerelle introduit ici l'art comme dispositif de médiation entre la science, le public et l'artistique. Une coproduction de l'INRA, département mathématiques et informatique appliquée, de l'IRIT, Vortex, Université Capitole 1 de Toulouse, de Passerelle Art Sciences Technologie, avec le soutien du Conseil Régional Occitanie, l'équipe Art Sciences de Conception et Réalisation, Frédéric Garcia, Adeline Barbati, Yves Dutin, Edwige Armand, Thierry Bèche, Julien Rabin, Thomas Breton, Paul Pérez, Gilles Douziech, et Fernand Desroussins, avec qui d'ailleurs on vous laisse faire connaissance pour terminer cette émission. Plus d'infos sur le site passerelle-art-science.net. Alicias.
7: Ornithologue, Fernand Desroussins est aussi compositeur. Et son orchestre à lui, il peut être par exemple dans ce buisson d'aneth.
8: Des abeilles, des sirphes, des guêpes, des mouches. Et tout ça dans une odeur d'anis. Merveilleux espace sonore.
7: Insectes, batraciens, oiseaux, son terrain d'observation sonore l'amène partout en France et dans le monde, des lieux préservés de plus en plus recherchés.
8: Ça devient très très rare parce qu'on a une pression acoustique humaine très forte sur le paysage. Dans les années 60, par exemple, si je prends cet exemple-là, j'ai un ami qui me disait que où il pointait son microphone ou sa parabole, qui est un téléobjectif sonore, il enregistrait un oiseau. Dans les années 2000-2010, il me disait que là, partout où il enregistrait et il pointait sa parabole ou son microphone, il enregistrait un moteur.
7: Avec plus de 40 000 enregistrements, sa sonothèque est aujourd'hui une référence, notamment pour le Muséum National d'Histoire Naturelle.
8: Moi, quand je me promène dans la nature, j'entends une langue. C'est-à-dire, comme on peut apprendre l'anglais, l'allemand ou le chinois, moi j'ai appris la langue nature.
7: Le temps de 3 jours de festival dans cet écrin de verdure, ces installations sonores font des oiseaux, des musiciens, des symphonies qui amplifient celles interprétées par ces solistes.
9: Les compositeurs de toutes époques ont été vraiment inspirés par la nature. Moi je suis violoniste et un violon s'est fait
10: en bois. Les crins sont faits avec des crins de chevaux. Les clarinettistes font des hanches faites en roseau. Donc il y a plein de connexions. Et ce jardin est vraiment très inspirant pour les artistes.
7: Une invitation à ouvrir ses yeux et ses oreilles.
0: C'était la rediffusion d'une émission de 2018 proposée à l'époque par la regrettée Jacqueline Falguérac.

Les pieds des femmes sont-ils toujours aussi froids le soir quand elles se couchent dans le lit? Pourquoi les pieds des femmes remontent-ils toujours

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2: 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Épisode 14, la gauche américaine.
3: Il faut que la guerre demeure impossible. L'arme nucléaire, instrument de cette dissuasion, demeure la garantie de la paix dès lors qu'il existe l'équilibre des forces.
4: C'est assez amusant qu'on le qualifie de partisan de la gauche américaine dans la mesure où l'expression avait été inventée par Jean-Pierre Chevènement pour atteindre Michel Rocard. Et à l'époque, Laurent Fabius s'était opposé à Michel Rocard en lui disant, phrase célèbre, entre le marché et le plan, Michel Rocard, il y a le socialisme. Donc quelques années plus tard, on a comme partisan de la gauche américaine Laurent Fabius qui affiche une orientation libérale et modernisatrice. Ce qui signifiera bien sûr le sacrifice des industries traditionnelles. Et à l'époque, François Mitterrand recommandera à ses ministres d'être durs en termes de restructuration. Quand Laurent Fabius devient Premier ministre, c'est un moment aussi important dans la mesure où cette fois, les communistes qui ne s'étaient pas opposés au virage de 1982-1983, cette fois ne peuvent plus accepter de rester au gouvernement. Et ils le quittent donc en juillet 1984.

Laurent Fabius n'était pas seul dans l'aventure de la gauche américaine, du social-libéralisme, du libéralisme de gauche. Il y avait aussi Michel Camdessus, un économiste libéral que Tonton Mitterrand lui-même nomme gouverneur de la Banque de France en 84. Henri Chavransky, président des mouvements de capitaux à l'OCDE de 82 à 94. Et Jacques Delors, ministre de l'économie et des finances, à qui on doit le tournant de la rigueur, puis président de la Commission européenne. Delors relance alors le projet européen qui sommeillait depuis le traité de Rome en 1957, avec le grand marché en 1985, puis l'acte unique en 1986.

0: Alors ça aboutit à 1992, après l'acte unique 85-86, mis en place par Jacques Delors, lui-même grand social-démocrate, puis 92, le traité de Maastricht, les socialistes accomplissent une mue liée d'une part à l'adoption de l'Europe comme projet de substitution au socialisme et à un certain alignement atlantiste. À l'époque, en 1990-91, il y a un livre qui sort d'ailleurs de Didier Mochan, qui est fondateur du CERES et qui accuse François Mitterrand de mener un atlantisme en charentaise. Mais il symbolise bien le fait que, en fait, les socialistes quittent cette espèce d'originalité qui était la leur, ils la délaissent, qui est était en gros d'être un parti de transition au socialisme, un parti républicain, et ils adoptent les recettes sociales libérales, c'est-à-dire qu'ils pensent que le marché a gagné, et ils adoptent également l'atlantisme, puisque très vite ils adhèrent aux idées de Georges Bush-Père, de nouvel ordre mondial. Tout ça est symbolisé par le congrès de l'Arche, début des années 90, où Michel Charza écrit un texte, en fait, un texte qui établit comme idée force la complexité du monde. Donc le monde est complexe, donc on ne peut plus rien faire en gros.
1: Donc là, qu'est-ce qui se passe dans ces années-là, fin des années 70, début des années 80? Je veux dire, on est confronté à une énigme et à sa solution. L'énigme, c'est qu'il y a une hiérarchie des normes juridiques. Dans la hiérarchie des normes juridiques, les directives sont dominées par des décrets, qui sont dominées par les lois, qui sont dominées par les lois organiques, qui sont dominées par les constitutions, qui sont dominées, c'est le haut de la pyramide, par les traités internationaux. Par conséquent, les traités internationaux sont des normes juridiques supérieures à toutes les autres, et en particulier aux normes juridiques nationales. Le droit des traités s'applique aux droits nationaux. Mais Macache, pendant quasiment 30 ans, le droit européen est resté absolument lettre morte.

0: solution d'énigme extrêmement simple. Pour que le droit rentre dans les faits, il lui faut un surcroît de force politique, de force institutionnelle, et c'est tout ce surcroît de force qu'on va commencer à lui donner à partir de 1984. Parce qu'en 1984, l'engagement que prennent les gouvernements nationaux, c'est de, pour de bon, soumettre leur souveraineté à une souveraineté supérieure, qui sera celle des institutions européennes. Et ça, c'est une sacrée bascule.
1: Depuis le début des années 80, l'Europe sociale se fait attendre. On s'occupe d'abord de l'Europe économique, l'Europe libérale. Mitterrand avait dit en 78 « Nous voulons l'Europe des travailleurs contre l'Europe marchande et l'Europe des profits et des grandes affaires ». Et il faisait tout le contraire. Et saupoudrait le tout d'un peu de socialisme à la Robin des Bois. On prend un petit peu aux riches pour donner aux pauvres. Avec l'ASS, allocation spécifique de solidarité, puis le RMI, revenu minimum d'insertion, financé par l'impôt de solidarité sur la fortune, l'ISF. Pourtant, dans ces années 80, la part des salaires dans le PIB de la France baissera de 9,3%. Ces 9,3% sont partis du travail vers le capital. Ces 9,3% équivalent à plus de 150 milliards d'euros, soit une douzaine de fois le trou de la Sécu.
2: Française, Français, cette année c'était très bien, l'année prochaine ça sera pire. Et oui, mesdames, messieurs, le pays va mieux que l'année prochaine. Nous envisageons un redressement dans 5 ans. En effet, dans 5 ans, nous serons considérés comme un pays sous-développé auquel viendront en aide les pays industrialisés. Vous ne dites rien, tant mieux. De tous ceux qui n'ont rien à dire, les plus agréables sont ceux qui se taisent. Et rappelez-vous que si la Gestapo avait les moyens de vous faire parler, les politiciens d'aujourd'hui ont les moyens de vous faire taire. J'entends de droite et de gauche dire « La droite est nulle, la gauche est nulle, je vote nul ». Éloignez-vous du fatalisme. Réagissez, sachez prendre votre chance. Rappelez-vous que quand il pleut des roubles, les malchanceux n'ont pas de sac.

0: C'était Génération Mitterrand, épisode 14, La gauche américaine. Pour la ZIC, on a écouté Burial, David Bowie, Los Lobos, Téléphone et Dire Straits. Merci à Daniel Mermet pour les extraits de l'émission Là-bas si j'y suis, qu'on peut retrouver sur la-bas.org. Merci à Pascal Fourier pour les extraits de son émission J'ai dû louper un épisode, qu'on peut retrouver sur www.j'ai-dû-louper-un-épisode-tout-attaché.org. Merci à Gaël Brustier qu'on entend dans cette même émission. Merci à Alina pour les archives sonores.
1: À suivre.
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3: Je traîne les pieds, je traîne mes casseroles. Je n'aime toujours pas l'école.
4: La suite serait délectable. 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

Nous sommes toujours sur les ondes de radio Albitsis. Le saviez-vous? Mais la célèbre ballade du groupe Indochine « J'ai demandé à la Lune », sortie en 2002 sur l'album Paradise, a été écrite en fait en 1994 par Michael Furnon, chanteur du groupe Mickey 3D. Initialement, cette chanson devrait être plus rock et plus punchy. Mais Nicolas Sirkis, chanteur de Indochine, a préféré en faire la ballade qu'on connaît. Mickey 3D l'a joué en concert dans la version initiale, avec un tempo beaucoup plus soutenu. Étrangement, c'est la version calme qui a inspiré le plus de reprises ensuite, notamment celle de l'artiste qu'on a qualifié de bedroom pop, pop de chambre à coucher, Bleu Perline. On l'écoute sur Albitsis.

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1: Alors on se dit que c'est parti. 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
1: Bonsoir les nuits guépiennes, comment allez-vous? Moi je m'appelle Tracy Lessa, n'hésitez pas à vous rapprocher les enfants, mettez-vous ici devant. Voilà, c'est ça, dansez avec moi. 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
2: Aujourd'hui, direction la Guépie, où j'ai rencontré une artiste rappeuse militante féministe, toute de rouge vêtue, qui utilise la scène comme un ring, Tracy de ça. J'ai tendu le micro à une femme singulière, libre d'exprimer ses idées comme ses envies, avec un parcours artistique riche de sons hip-hop et de rencontres, qui fait d'elle aujourd'hui une femme artistique bien en place, solide et généreuse. À l'occasion de la troisième nuit guépienne 2025, le 5 août, juste après avoir réglé ses balances, Tracy de ça nous offre une interview sincère. Elle revient sur sa carrière artistique, mais aussi sur des idées militantes.

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1: Tracy de ça, bonjour.
2: Bonjour, ça va?
1: Ça va et toi?
2: Oui, c'est trop bien d'être ici au soleil à côté de la rivière et tout, ça fait plaisir.
1: Carrément, le cadre est super, on est à l'Aiépi en ce 5 août 2025 et tu vas venir justement chanter, t'es prévu à 20h, il est 18h, tu viens de terminer les balances. Première question, la culture hip-hop, elle passe par différents moyens d'expression, la danse, le dessin, la musique, la mode. T'as d'abord commencé par la danse, puis la musique. Qu'est-ce qui t'a fait aller vers la musique justement, toi-ci?
2: Ah bah à la base, c'est des gens qui m'ont un peu forcé. Effectivement, moi, je suis rentrée dans le monde de la danse peut-être quand j'avais 13-14 ans. Et à la base, j'ai dansé d'autres musiques, rien à voir. J'ai fait du flamenco, j'ai fait de la salsa, etc. Et un jour, la prof de l'école est venue me voir en me disant « Mais en fait, toi, il faut que tu ailles en cours de hip-hop. » Moi, j'étais là en mode « Je sais pas trop ce que c'est, mais vas-y, je peux tenter. » Et en fait, j'ai retrouvé dans la danse hip-hop une forme de rage de compétition qui me parlait de fou. Surtout que moi, je suis une personne immigrée, donc on m'avait toujours dit qu'il fallait que je reste bien à ma place, que je fasse pas trop de bruit, que je me plaigne pas parce qu'on avait la chance d'être en Europe. Du coup, là, dans le hip-hop, j'ai retrouvé cet endroit pour être une grande gueule. Et en fait, c'est en arrivant en France en 2011 que je suis arrivée à Montpellier. En fait, les danseurs traînaient avec les rappeurs. Et un jour, un rappeur est venu me voir et il m'a dit « Attends, toi, t'es rappeuse ?» Moi, je disais « Mais pas du tout. » Il était là « Maintenant, mais t'as un petit style. Je te regarde depuis tout à l'heure. Tu connais toutes les chansons par cœur. » Moi, j'étais là « Maintenant, non, mais moi, j'ai rien à dire. Qu'est-ce que je vais dire ?» Il était là « Maintenant, mais tu devrais essayer d'écrire. » Moi, j'étais là « Mais j'ai pas d'histoire à raconter. » T'es là en mode, mais essaye. Et au fur et à mesure, je me suis rendu compte que oui, j'avais une bonne histoire à raconter, une histoire justement qui était très peu visible en tant que femme immigrée. Et qu'en fait, ça m'a aidé à mettre plein de mots sur les choses que j'avais vécues.
1: Justement, l'Inde, le Portugal, l'Espagne, aujourd'hui la France, comment toutes ces belles cultures façonnent ta propre identité artistique?
2: Et de plein de manières différentes. Effectivement, ça commence par les influences musicales. Moi, j'ai beaucoup grandi avec le flamenco, avec le reggaeton, avec la musique indienne, etc. Et j'ai découvert le hip-hop dans le boom des années 2000, quand il y a MTV qui a explosé. C'était mon frère qui regardait des clips de rap à la télé. Et en fait, c'est la première fois que j'ai vu des histoires avec lesquelles je m'identifiais, c'était avec le rap. Quand les gens parlaient de vivre avec une mère célibataire, quand ils parlaient de racisme, quand ils parlaient d'immigration, quand ils parlaient de pauvreté, quand ils parlaient des guerres dans le monde, du fait de se sentir déraciné de sa culture, de se sentir dans un monde qui te rejette, en fait, je me suis vite retrouvée là-dedans. Et c'est à force de ça que j'ai commencé à écouter des gens comme Lupe Fiasco, Lauryn Hill. Moi, j'ai grave grandi avec les rappeuses, Salt-N-Pepa, Trina, Shauna, Remy Ma, tous ces meufs-là. Je me suis dit, en fait, là, il y a grave un truc qui est super important, surtout qu'en tant que femme indienne, j'avais pas beaucoup de références de femmes puissantes. En fait, je me suis beaucoup reposée sur les femmes américaines pour pouvoir comprendre qui j'étais en tant que femme.

0: tu es polyglotte, aujourd'hui tu parles plein de langues, justement, comment tu fais pour en choisir une pour pouvoir t'exprimer ?
1: Bah justement, je choisis pas. Je me laisse un peu emporter par ce que mon cerveau veut me dire. Effectivement, il y a plein de mots que je connais en français, que je connais plus en espagnol, que je connais en espagnol, je connais plus en français. Du coup, en fait, c'est un bordel dans ma tête. Donc, en fait, en dépendant un peu de la thématique, il y a une langue ou une autre qui va sortir. C'est comme ça que je fonctionne pour les sons aussi. Des fois, je veux mettre une prod, je vais commencer à topliner. D'un coup, il y a un mot qui va sortir, ça va être en espagnol ou de l'anglais ou du français. Du coup, je me laisse emporter par ça. Effectivement, moi, je voulais que ma musique me ressemble. Et en tant que personne polyglotte, je voulais que ma musique soit polyglotte aussi. Même si on m'a dit plein de fois en France, ça va jamais marcher, il faut que tu rappes en français et tout. Aujourd'hui, les mêmes rappeurs qui m'ont dit ça à l'époque me disent « Ah, c'est grave ta force, le fait que tu rappes en plein de langues et tout. » Et aujourd'hui, c'est devenu à la mode avec TikTok et tout ça. On voit plein de gens qui rappent en plusieurs langues, qui mélangent. Et ben moi, c'est pas une façade. C'est vraiment, ça fait partie de mon histoire. Et j'ai toujours rappé en plusieurs langues et je vais toujours faire ça, quoi.
0: Et c'est ce qui nous plaît d'ailleurs justement dans tes différents albums. Ton regard sur le hip-hop à la française, il y a une petite histoire avec Chill Bump, il y a une petite histoire avec Manu Digital aussi.
1: Ouais.
0: Est-ce que tu peux revenir sur ces expériences ?
1: Oui, carrément. Avec Chill Bump, j'ai fait leur première partie deux ou trois fois, je crois. Et du coup, c'est super intéressant parce qu'effectivement, c'est un groupe anglophone et qui a une musique qui ressemble un peu à la mienne, mais qui n'a rien à voir aussi, tu vois, c'est très marrant. Mais effectivement, c'était super inspirant de voir comment ils ont réussi à se faire leur place en France. Pareil avec Hippocamp Fou, tu vois, qui a un rap qui sort un peu beaucoup du lot, tu vois, qui est un rap à texte, à plume, qui rentre pas du tout dans le cadre du mainstream aujourd'hui, dans ce qu'on voit. En plus, c'est un homme blanc, tu vois, donc il a un rôle particulier à jouer là-dessus. D'ailleurs, c'est un des seuls hommes qui a accepté de faire des collabs avec moi. On a un son qui s'appelle Porn qui est sorti sur mon deuxième album et du coup qui critique, enfin qui montre un peu comment on peut vivre l'expérience de regarder la pornographie quand on est femme et quand on est homme. Du coup, c'était super intéressant d'avoir son avis.

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1: Pareil avec Manu Digital, du coup l'année dernière j'ai fait une tournée en collab avec Manu Digital et Tetra Hydroka et on a fait plein de dates, ça s'appelait la Dub Aventure, c'était un spectacle éphémère qui durait 2h30 mais effectivement c'était quand même une bonne aventure d'être sur la route avec 8 gars et j'étais la seule meuf dans l'équipe donc voilà, il y a du positif et du négatif toujours.
2: En plus t'as sillonné toute la France pour cette tournée là, t'as été même jusque dans les plus hautes montagnes de France, donc c'était chouette. T'as sorti 3 albums, un EP, le dernier en date c'est 3. C'est comme ça qu'on dit.
1: Okay. Ouais.
2: Quel regard, quelle oreille tu as sur ton évolution musicale depuis 2019, ton premier album Commotion. Justement, comment tu l'analyses un peu, ton évolution artistique et musicale?
1: Eh ben, c'est marrant parce que comme j'ai la tête un peu dans le guidon, je ne le vois pas toujours cette évolution. Mais effectivement, aujourd'hui, j'assume plus les sons que je sortais en 2019. Il y a des sons de mon premier album que je joue encore parce que les gens le connaissent, etc. Mais j'avoue, aujourd'hui, même les flows, ils ne me ressemblent pas. Je me suis dit, mais comment j'ai écrit ça? Comment j'ai joué avec les mots là? Ça n'a aucun sens. Effectivement, aujourd'hui, je suis beaucoup plus fluide dans ma manière de poser. C'est beaucoup plus précis, il y a beaucoup plus de techniques. J'ai beaucoup plus une signature vocale qui est reconnaissable aujourd'hui. Donc ça, je suis grave fière d'avoir développé ça. Il y a des gens qui entendent mes chansons sur des pubs ou sur des séries Netflix et qui reconnaissent direct c'est ma voix. Donc ça, c'est super intéressant. C'est une fierté de fou. J'ai encore plein de choses à apprendre. Hein. C'est jamais acquis. Mais je pense que moi, depuis que j'ai commencé, je savais qu'en tant que femme, on allait beaucoup critiquer ma technique, ma manière de m'exprimer, ma manière de m'éteindre. Donc j'ai énormément travaillé le lien à la scène, à la présence, à la technique, au fait de rapper vite, de ralentir, de jouer avec les mélodies, de savoir quand même bien chanter, même si on avait l'autotune, parce que si un jour l'autotune il marche pas, bah de pouvoir quand même continuer le concert. Du coup, j'ai énormément travaillé ma technique et aujourd'hui, je sais qu'il y a plein de gens qui aiment pas forcément ma musique, mais qui reconnaissent cette technique et qui vont venir me voir après les concerts en me disant, franchement, respect, parce qu'à la base, j'aimais pas trop sur Spotify, mais là, en live, ça envoie du lourd et du coup, ça c'est super important pour moi. Ouais.
2: Pour le dernier album qui est sorti en 2024, il y a une ambiance rouge dans les clips, dans ton visuel. Pourquoi cette couleur ?
1: Alors, l'ambiance rouge, elle date déjà du deuxième album. On l'avait déjà intégré parce que justement, comme on me répétait tout le temps que le fait d'être femme, ça allait être une faiblesse et que ça allait mettre des bâtons dans les roues, en fait, moi, j'ai décidé de le rendre mon pouvoir. C'est-à-dire que je suis arrivée sur scène avec une vulve en logo et mon slogan Pussy Power. Surtout parce que moi, j'ai fait un master en études de genre, donc j'ai vraiment étudié le féminisme. Donc effectivement, il fallait que je l'intègre à ma musique parce que ça faisait partie de mes combats. Et en fait, à partir de là, en fait, on a trouvé le rouge parce que c'était une couleur forte. C'est une couleur qui représente autant la passion, la sensualité que la rage et le fait d'être énervé contre ce système patriarcal qui nous pousse vers le bas. Ça représente aussi les règles, c'est quelque chose qui est très tabouisé, qui est très invisibilisé. Moi, par exemple, sur mon merch, je vends des serviettes hygiéniques relavables. Donc en fait, moi, ma musique, elle a toujours été engagée et effectivement, aujourd'hui, les gens m'identifient tellement à ce rouge que je ne pouvais pas l'enlever sur le troisième album. En fait, au contraire, on l'a rendu encore plus fort en l'amenant sur la tenue de scène, etc. Mais c'est marrant parce que même sur Instagram, les gens, ils voient un truc rouge, ils m'envoient en photo en me disant « ça m'a fait penser à toi », alors que ça n'a rien à voir avec moi. Mais c'est marrant qu'aujourd'hui, les gens pensent Trixie, ils pensent rouge comme mon t-shirt. Maintenant, mon merch, c'est tout rouge aussi. Mais du coup, ouais, c'est une couleur qui ne passe pas inaperçue. C'est une couleur qui prend de la place, qui est là pour être visible. Et du coup, elle joue bien son rôle, je trouve.
2: Justement, je rebondis, tu as un master études sur le genre, tu es féministe, tu es militante, tu es battante. Ça représente quoi pour toi, justement, les Nuits Guépiennes aujourd'hui, ce festival qui met en valeur uniquement les femmes artistes? Qu'est-ce que ça te fait de venir jouer dans un tel festival?
1: Franchement, c'est trop bien parce qu'il faut savoir que moi, quand j'ai commencé à rapper, ça n'existe pas ce genre de projet, ce genre d'initiative. Toutes les soirées rap, c'était des soirées montées par des gars où il n'y avait que des gars. C'est arrivé très tard et en fait, limite, je suis jalouse de ne pas pouvoir être jeune et de vivre ça comme quelqu'un qui découvre. Mais c'est aussi marrant d'être de l'autre l'autre côté et de porter la flamme en disant « Ok, maintenant je passe la relève, c'est à vous maintenant de prendre le relais ». Du coup, j'ai trop hâte de voir le collectif qui joue avant moi, la Cercleuse, parce que du coup, je vais découvrir des nouvelles rappeuses. Ça me régale toujours de découvrir des nouvelles rappeuses, parce qu'à mon époque, j'étais vraiment un peu la seule et du coup, j'étais très isolée. Et aujourd'hui, j'ai même monté un collectif qui s'appelle le Pussy Club, justement pour aider d'autres femmes à gérer leur carrière. Mais moi, je suis trop fière que ces gens d'espace existent. Et justement, je sais qu'il y a plein de gens qui ne vont pas soutenir ou qui vont boycotter ou qui vont dire qu'on utilise le féminisme pour avoir des subventions et tout ça, alors qu'on sait très bien que ce n'est pas vrai. Et de toute façon, il faut passer par ces genres d'aide, des fois, pour nous mettre en valeur, parce qu'on galère tellement. Il faut savoir que les rappeuses représentent 1% des signatures en label, c'est vraiment rien. C'est-à-dire que même si on a envie de rapper, on n'a aucune façon de se professionnaliser. Donc en fait, on dépend vraiment de ce genre de festival pour pouvoir vivre de notre art. Donc c'est très important, donc merci les Nuits Guépiennes d'organiser, de s'engager et d'être dans le terrain à se mobiliser et à lutter pour nos droits, c'est cool.
2: J'ai l'impression en t'écoutant, en te regardant, il y a un mot qui me vient en tête quand je te vois, Tracy, de ça, c'est la liberté. La liberté d'esprit, d'idées, de corps, d'expression, de sexualité, d'origine, de chant. Justement, ta vision de cette lutte féministe dans ton art, tu nous as déjà un peu parlé là, mais... voilà, qu'est-ce qui te vient en tête, toi, quand on parle de lutte féministe artistique ?
1: Ouf, il y aurait tellement de choses à dire. Effectivement, la liberté, c'est arrivé avec tellement de batailles. Mais c'est arrivé aussi en me disant, j'ai plus besoin de lutter. Je peux juste exister. C'est-à-dire qu'au début, moi, quand j'ai commencé, j'avais la rage contre le système, contre les gars qui ne me laissaient pas ma chance aussi. J'ai déjà été huée sur scène, on m'a déjà arraché le micro de la main, on m'a insultée sur les réseaux. Enfin, il y a plein de choses où j'aurais pu très vite abandonner. Et il y a eu plein de moments où j'ai failli. Mais en fait, je ne pouvais pas les laisser gagner. Donc en fait, je suis restée, j'ai travaillé sur mon truc, j'ai prouvé, en fait, j'ai fait mes preuves qu'en fait, j'avais du talent, que j'ai mérité ma place et que j'allais tous les niquer. Je ne sais pas si on a le droit de dire des gros mots. Voilà, moi, j'étais là pour les niquer. Voilà, ça n'allait pas être le contraire. Et du coup, maintenant, je suis passée du côté opposé. En mode, aujourd'hui, on n'a plus besoin d'eux. On peut se créer notre propre économie. Il y a plein de manières de survivre dans l'industrie de la musique sans être reconnue par le côté mainstream, par les gros majors, etc. Aujourd'hui, il y a une grosse communauté féministe et queer qui ont besoin de nouvelles références. Il y a plein de jeunes filles que je vois dans mes concerts qui viennent 10 ans après, qui se mettent à rapper. Enfin, il y a plein de choses super belles qui se passent. Et juste, ça passe par notre existence. Notre existence est déjà un acte politique. Le fait qu'on fasse de la musique, c'est encore plus un acte politique. Donc maintenant, il faut qu'on arrête de chercher la validation des gens dans le milieu, dans la communauté. En fait, il faut juste qu'on fasse notre truc parce que notre voix, elle porte déjà en tant que telle.
2: Tu chantes en français, il y a un titre, c'est oui. Ma culotte, le titre sur le désir sexuel des femmes, enfin. Les femmes aussi parlent de désir. Et comment ce titre, il a été accueilli ?
1: Ça a été très polémique, effectivement. Alors, il faut savoir que moi, quand j'écris le son, moi, j'avais envie de m'amuser. Parce qu'en anglais, moi, je parle énormément de sexualité. Mais comme les gens...
2: C'est vrai qu'on sent que c'est fun.
1: C'est ça, effectivement. Moi, quand je rappe en anglais, je parle énormément de sexualité, mais comme les Français ne comprennent pas trop l'anglais, ils ne se rendent pas trop compte, ils kiffent, ils sont là, ils dansent, il n'y a pas de souci. Donc je me suis dit, ok, on va faire la même chose en français, on va voir la réaction. Et évidemment, je me suis grave inspirée d'un titre qui s'appelle Foufoune de Mara, qui était sorti il y a quelques années, qui avait fait très de bas aussi. Et du coup, je me suis dit, en fait, moi, c'est ce genre de son que je kiffe parce que ça m'ambiance, c'est léger.

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1: Et en fait, moi, je sais que par rapport à mon niveau de français, je pourrais pas faire des fast style en français parce que j'ai un accent, il y a des voyelles que je prononce pas bien et tout. Et je me suis dit, au lieu d'essayer de faire comme les rappeurs, je vais faire à ma sauce. Donc je me suis dit, bah vas-y, je vais faire un son dansant. Et du coup, je voulais parler du fait que les gars qui aident à la maison, les gars qui sont investis dans les tâches ménagères, me font mouiller la culotte parce qu'effectivement, c'est un truc qui vend. Moi, un gars qui me dit, je fais pas la vaisselle, ni la lessive et tout ça, bah je vais vite lui dire, casse-toi, c'est cool. Donc je me dis, vas-y, je vais honorer les gars. Donc j'ai écrit cette chanson. Pour moi, c'est très drôle. On a bien kiffé avec notre équipe. On savait que ça allait être polémique, mais je ne croyais pas que ça allait être si provocateur. Apparemment, les gens m'ont insulté de tous les noms sur les réseaux sociaux. Limite, ils m'ont dit que c'était à cause de moi que les femmes se faisaient violer, que je ne méritais pas du respect, que mes parents allaient me déshériter. Enfin, plein de choses. Et en plus, moi, je suis une femme racisée. Donc, en fait, le double des violences. On m'a dit qu'il fallait que je retourne faire du porno, qu'il faut que je rentre chez moi dans mon pays parce que ces genres de messages, ça ne devrait pas exister en France. Donc, en fait, il y a plein d'oppressions qui se croisent et qui font que moi, je me sens... Enfin, je suis au target de tout ces violences-là. Mais en fait, moi, j'étais vraiment pas touchée. Moi, je sais que plus on dérange, plus on sait qu'on est en train de faire des choses bien. Mon équipe a été très touchée. Ils étaient méga choqués des commentaires qu'on avait. Limite, on avait pensé à porter plainte et tout. Mais en fait, finalement, ça va me faire dépenser plus d'énergie qu'autre chose. Donc, je préfère continuer sur mon combat. Je sais que j'ai gagné plein d'abonnés aussi et plein de communautés qui ont voulu me soutenir et qui ont été là aussi pour répondre à ces commentaires de haine, pour leur dire, mais il y a plein de gars qui parlent de la même chose, mais ça vous empêche pas de dire quoi que ce soit. Quand c'est une meuf qui le porte, bah, c'est autre chose. C'est ce double standard qui a posé énormément de questions. Mais voilà, en fait, moi, c'est un titre que je kiffe. J'ai pas du tout honte. Il y a plein de gens qui me disent, ah ouais, t'as pas honte. Moi, je vais dans les écoles, je vais dans les prisons, je fais la chanson. Ça ouvre un dialogue avec les jeunes, même avec les adultes. Effectivement, le but, c'est pas de censurer la musique, c'est d'en parler. Plus on en parle, plus on éduque, mieux vont aller les choses, en fait.

0: Et puis en plus, tu parles pas que du désir sexuel en français, tu en parles aussi en Inde. Tu as fait des photos de lingerie, il me semble.
1: Oui.
0: Tu parles aussi du désir sexuel en Inde. Et du coup, pour moi, ça n'a pas de frontières, en fait. Ça ne devrait pas en avoir.
1: Effectivement, l'Inde est le pays qui a inventé le Kama Sutra. Le Pussy Power, on l'a retrouvé avec le Yoni. C'est un pays qui a énormément... valoriser aussi le plaisir féminin, mais ces côtés-là de l'histoire de notre culture, ça a été effacé avec la colonisation. Colonisation qui ont duré plein d'années, avec plusieurs pays qui se sont enchaînés. Donc en fait, effectivement, aujourd'hui, on retrouve une forme d'aborder la sexualité qui n'est pas du tout la naturelle chez nous. Donc en fait, je parle beaucoup de ce côté, ce regard colonial aussi sur la sexualisation des corps et sur la femme. Et moi, j'ai envie que les femmes en Inde puissent ressentir du plaisir, qu'elles sachent qu'en fait, c'est des moments pour elles, surtout en sachant qu'il y a énormément de mariages arrangés. Et ben, c'est important de donner accès à une éducation sexuelle à ces femmes là, qu'elles comprennent le consentement, qu'elles comprennent comment fonctionne leur corps. Moi, je sais qu'il y a énormément de jeunes filles qui m'écrivent pour me dire qu'ils ont eu leurs règles et ne savent même pas ce que c'est, et ne savent même pas comment on utilise un tampon. Et ça peut arriver en France aussi. Pareil avec des personnes qui perdent leur virginité et qui ont tellement personne à qui parler qu'elles viennent m'écrire moi sur Instagram. Donc je me dis qu'il y a quand même un besoin, il y a quand même un manque de quelque chose. Donc j'essaye de le combler à ma façon avec le temps que j'ai, avec les plateformes que j'ai. Mais effectivement, j'ai besoin de m'entourer d'assos qui vont faire le relais, de personnes militantes sur le terrain, des gens qui vont aller parler dans leur famille, dans les écoles, etc. Parce que c'est une lutte collective et on a besoin d'hommes aussi dans cette lutte pour aller faire en sorte que ces informations, cette liberté soient accessibles à tout le monde.
0: Avec qui tu rêves de faire un titre ? Quelqu'un en featuring sur un futur album ? Du coup, que tu invites, et non pas que tu sois invité, mais que toi, okay, tu invites.
1: Alors, si on peut rêver sans limite, pour moi, c'est Daddy Yankee. C'est vraiment une grosse rêve pour moi. Moi, j'ai grandi avec ses sons, surtout qu'à la base, c'était un rappeur. Et il jouait avec les Fasta, il était à fond. Et au fur et à mesure, j'ai vu ce qu'il a fait avec le reggaeton. Il a fait exploser le reggaeton dans le monde entier. Il l'a rendu sexy pour le reste du monde. Il l'a commercialisé. Et en fait, c'est vraiment incroyable comment il a porté la culture en dehors des frontières. Et pour moi, c'est une grosse ref. J'aurais trop aimé un jour faire une chanson avec lui. Et effectivement, après Lauryn Hill, plein de meufs aussi que je suis, même Nicki Minaj. À un moment, j'étais hyper trigger par Nicki Minaj parce que j'étais jalouse de comment elle se portait dans son corps, parce que j'avais envie de faire la même chose et j'osais pas. Et aujourd'hui, moi, j'essaie qu'elle a ouvert les portes à toutes les rappeuses. Hein. Il n'y a pas de question par rapport à ça. Elle a fait énormément de choses pour que nous, on puisse exister. Donc, quand même, Nicki Minaj aurait pu être une bonne collab. 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
1: Aujourd'hui, on est à la Guépi. Tu connais un de nos Guépiens.
2: Oui.
1: Erwan, quelle collaboration vous avez eue ensemble? Parce que je vous ai vu là tout à l'heure pendant les balances. On sent qu'il y a une certaine complicité. Comment vous allez collaborer tous les deux?
2: Alors, c'est très marrant parce que j'ai fait la première partie de Soviet Suprême. C'était où déjà? À Audincourt, je crois. Et en fait, c'était très marrant parce que du coup, les gars sont venus me voir en mode « Ouais, ça te dit de monter sur une chanson ?» Parce qu'ils étaient là à mes balances, donc ils ont vu un peu, ils ont kiffé. Ils m'ont dit « Ouais, ça te dit de monter sur scène ?» J'étais en mode « Ouais, vas-y, pas de souci, mais vous me dites sur quel son, comme ça je prépare un truc. » J'ai pas eu de nouvelles. Et du coup, il y a une dame qui est avec eux sur la route, qui est au merch. Elle m'a dit « Non, mais je crois qu'ils vont te faire monter sur tel son. » Donc, c'est elle qui m'a montré le son. Et en fait, je suis un peu restée dans le coin et je suis arrivée au moment de faire la chanson. Et en fait, c'est trop marrant parce que les gars, ils sont tous partis et ils m'ont laissée toute seule sur scène pour faire la chanson. Du coup, j'étais là en mode, ok, bon, bah, je comble, je remplis tout le truc. Et les gars, ils étaient en train de faire la pause et tout, ils regardaient sur le côté. Donc, ça m'a fait énormément rire parce que normalement, c'est en mode collab, je suis avec eux et tout. Mais du coup, c'était très drôle. Et ensuite, ils m'ont invitée à une grosse date qu'ils avaient à Paris, à l'Élysée-Montmartre. Donc là, j'ai pu être avec eux et voir comment la team fonctionnait et tout. Donc, c'est trop cool aussi d'avoir le soutien d'en plus d'artistes qui sont bien engagés, grandes gueules, qui ont un grand public de militants, donc c'est trop bien.
1: Allez, Tracy de ça, je vais te libérer parce que tu ne te restes pas beaucoup de temps avant de te poser pour arriver sur la scène. Et puis là, il y a les cercleuses qui commencent leur répète, donc ça c'est cool. Ton micro, il est libre. Bon, notre micro, il est libre, il est ouvert, comme la liberté d'expression. Je te laisse le dernier mot.
2: Bah, free Palestine, hein. Free Congo, free tous ces pays-là qui sont en guerre, et c'est notre responsabilité de faire quelque chose. Et la musique est politique, on ne pourra jamais séparer les deux. Donc c'est à nous aussi de se mobiliser pour faire bouger les choses.
1: Tracy de ça, merci d'avoir pris le temps de répondre à quelques questions pour Radio Albigès.
2: Merci beaucoup.
1: Et puis à bientôt.
2: Merci, à bientôt.

Un grand merci à Tracy Dessa. Je peux vous assurer que son concert était à la hauteur de ses propos. Elle a survolté le public et les bords du Vior étaient dansants. Vous pouvez retrouver son dernier album 3, mais aussi tous ses albums sur différentes plateformes, sur nos ondes aussi. Elle a également un site internet dédié à l'explication de sa carrière. Elle sera le 13 septembre à la Fête de l'Humanité, près de Paris, mais aussi au Festival des Affolantes, le 20 septembre. On s'écoute son titre Chucky. À bientôt sur les ondes de Radio Albigès.

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Et bien justement, on retrouve Antoine Villoutré et le duo berlinois Super Antenna Tropical avec le morceau Tranquillement, sorti en avril 2020, tout de suite sur Albiges.

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1: 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Aujourd'hui, The Watergun Project. Formé en Occitanie en 2022, The Watergun Project revendique une étiquette aussi étrange qu'efficace. Pop-core véranda. La pop pour des mélodies solaires qui collent à la peau, le corps pour le grain abrasif, et véranda, parce que c'est comme du garage, avec plus de soleil. Au-delà du son, le quatuor assume aussi ses combats, féministes et engagés dans la lutte contre la maladie de Huntington, à laquelle il a dédié un morceau. On écoute le titre Awake, extrait de leur album And How Did That Make You Feel?

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0: Bonjour, ici Evaristo de Radio Albigès. Nous avons vu Magja dans le cadre du festival Pause Guitare à la maison de quartier de la Panouse. Donc bonjour, je suis également avec...
1: Bonsoir, moi c'est Émilie.
2: Moi c'est Capucine.
3: Et moi c'est Anna.
4: Bonsoir.
3: Nous sommes actuellement avec Magja. Merci d'abord pour votre prestation et votre dynamique que vous avez mise sur scène. Est-ce que vous pouvez vous présenter et nous dire d'où ça vient l'origine de Magja?
4: Ouais, bien sûr. Donc je m'appelle Magja, c'est un nom d'emprunt. Je l'ai choisi en référence à ma grand-mère paternelle d'origine corse. C'est un mot emprunté à la langue corse, mais qui a été francisé dans son écriture, M-A-K-J-A. Et ça veut dire le maquis. C'était une métaphore, comme je le disais tout à l'heure sur scène, ça permet de parler de la nature humaine, tu vois, de tout ce qui compose les êtres. Et cette nature-là, je voulais la dépeindre sous l'angle du maquis.
0: D'accord. Nous avons assisté du coup à votre concert à la maison de quartier de la Panouse. Est-ce que vous êtes déjà venu sur Albi?
4: Alors oui. Déjà, j'entendais parler d'Albi avant de m'appeler Magja. C'est-à-dire que mon père travaillait, était commercial dans le café et il était venu ici sur Albi travailler. Donc c'était un nom, tu vois, que j'avais déjà dans l'oreille pour ça. Après, je suis venu en piano-voix. J'avais eu la chance d'être détecté sur un lieu de chanson française en Auvergne et on m'a invité à jouer à la Tanor, je crois que c'était là, en piano voix. C'était un très très bon moment. Je t'avoue, j'ai dégusté la ville plus de l'œil que du pied parce que je suis pas resté longtemps. Du coup, j'ai regardé, je me suis dit, qu'est-ce qu'elle est belle cette vie, et je reviens aujourd'hui et j'ai un peu plus de temps parce qu'on rejoue demain matin. Du coup, ce soir on va traîner un peu en ville. Et demain, on va avoir le temps de rester toute la journée. On a pris un hôtel aussi pour demain soir. Comme ça, on va pouvoir profiter du festival.
0: D'accord. Est-ce que vous pouvez nous dire comment vous avez rencontré les autres membres de votre groupe?
4: Ouais, bien sûr. Raphaël, le guitariste. Alors comment? Moi, j'ai grandi dans un parcours hip-hop. Tu vois, je suis venu à la musique par le rap. Fin des années 90, enfin, milieu des années 90. Et j'avais besoin d'un technicien. Et à la base, je crois, un BTS, tu vois, de technicien son, pour devenir technicien son. Et du coup, il était derrière les machines. Je me suis dit, putain, tu joues quand même bien de la guitare. Ça serait quand même bien que tu viennes sur scène avec nous. Du coup, la rencontre, elle s'est faite comme ça. Et puis, on ne s'est plus jamais quitté, tu vois. Il est aussi pianiste, il est guitariste, il joue plusieurs instruments. Et je suis très content qu'il soit là, qu'il ait passé les époques, tu vois. Même si j'ai changé de musicien au fil du temps. Là, en acoustique, il est à mes côtés. Et Maï Thiaré, qui est violoncelliste. Alors... je suis allé à Astafort, dans l'école primaire de Francis Cabrel. Il y a une association qui s'appelle Voix du Sud, qui fait rencontrer des artistes, des chanteurs, des compositeurs. Je suis venu avec mon projet, donc travailler dans cette école primaire de Francis Cabrel. Et dans la salle d'à côté, il y avait Maï Thiaré au violoncelle avec un autre projet de chanson française, tu vois, rien à voir. Je dis, voilà, oh là, mais qu'est-ce qu'elle chante, enfin, qu'est-ce qu'elle joue bien. Ça joue juste, elle est belle, elle est solaire sur scène. Je vais la voir, je lui dis, excuse-moi, j'aimerais beaucoup que tu viennes m'enregistrer des violoncelles sur mon album. Elle m'a dit, Yalla. Et depuis, tu vois, on ne s'est pas quitté. Elle est sur scène avec moi également.
0: D'accord. Lorsque vous composez vos chansons, vos musiques, est-ce que vous essayez de faire passer des messages à travers la musique?
4: Ouais, je me dis que, tu vois, pour moi, je considère mon travail comme un artisan. Je suis au service. Je suis au service de ce que du propos de la chanson. Tu vois, pour moi, la chanson, c'est comme si c'était une invitation à regarder le monde d'une certaine manière. Tu vois, que moi, je m'offre quand je l'écris, mais quand je l'amène sur scène, je me dis, là, si jamais je leur tends ça, peut-être que eux, en recevant ça, je vais peut-être ouvrir une fenêtre, fermer une porte, j'en sais rien, tu vois. Mais j'essaye de mettre mes savoir-faire, tu vois, à disposition. Mes savoir-faire de chanteur, mes savoir-faire de... vas-y, mais je sais pas, on va écrire, je vais t'écrire je t'aime. Je dis, vas-y, dis-moi cette phrase, je t'aime, devant le public. Je sais pas. Je dis, mais vis le mot je t'aime. Et tu auras la réponse. Du coup, tu vas essayer de te mettre je t'aime au plus profond de tes tripes, tu vois, dans ton sang. Et quand tu vas venir sur scène, tu vas venir avec ça. Et les gens, quand ils vont te rencontrer, quand ils vont, tu vois, ça va ouvrir peut-être une porte chez eux. Et si ça l'ouvre pas, c'est pas grave. Toi, généreusement, tu viens sur une scène pour peut-être ouvrir un peu. Tu vois, te faire plaisir, certes, mais je crois qu'on a un pouvoir. On a un pouvoir par la création. Un spectacle vivant, ça peut changer ta vie. Hein, c'est comme un film. Tu regardes, tu vois un film. La dernière scène, c'est un gamin qui perd sa maman. le moment qu'on s'est monté, du coup, tous les savoir-faire de mise en lumière, de jeu d'acteur, elles vont être au service de quoi? De cette scène-là. Et dans cette scène, moi, quand je la regarde, je chiale. J'ai envie d'appeler ma mère et de lui dire « putain, je t'aime ». Tu vois, ça déclenche en fait quelque chose. Quelque chose de déclencheur avec le spectacle vivant. Et ça, j'essaye de m'en rappeler. Je ne peux pas faire comme « je m'en fous, je vais jouer, c'est bien, je me fais plaisir ». Ce n'est pas mon délire.
2: Et donc, quel est votre rapport avec la musique et le social?
4: Bah, j'aime les gens, tu vois. Je le disais à quelqu'un hier, tu vois. J'ai la chance d'avoir une magnifique fille de 5 ans. Tu vois, quand je lui fais des bisous, j'aime elle, mais j'aime la vie, tu vois. C'est comme si, tu vois, je te connais pas, je te sers, c'est fraternel, tu vois. C'est la vie qui est en face. Et c'est pour ça que j'aime le social, parce que ça fait 25 ans que je fais des ateliers d'écriture aussi avec les gens. Tu vois, j'ai pris ce... Au début, juste, j'avais une pratique. Et je me suis pas dit, j'aime les gens. Je me suis dit, j'étais animateur de quartier. Un peu comme vous, vous avez un outil avec la radio. Puis tu dis, tiens, j'aime la radio. Moi, j'adore la radio. Donc, du coup, je vais aller questionner les gens dans la rue. Je vais aller faire des micro-trottoirs. Moi, ça commence comme ça. J'aimais la musique. Et je suis allé à la rencontre des gens. Tu vois, mais parce que j'aimais la musique. Et dans mon travail d'animateur, on me disait, il faut une animation dans ton centre social. Qu'est-ce que tu vas faire? J'aimais le foot. J'aimais le rap. Du coup, je suis allé à la rencontre des gens. Et les gens, pendant 25 ans, ils m'ont appris. Ils ont fait qui je suis, tu vois. Ils m'ont permis d'être ce que je suis. Ils m'ont construit en fait. Tu vois, regarde, tu vas être avec, je sais pas, tu vas être dans un bus. Et tu vas dire, putain, il est en retard, j'ai pas de chance. T'es bloqué dans le bus. Et le mec, il est à côté de toi, il va dire, c'est ce que c'est la chance. La chance pour moi, c'est, et il va te parler de la chance, de son histoire. Et toi, quand tu vas l'écouter, tu vas pas avoir la même vision de la chance. Tu vas dire, ah, mais mon retard, il m'a permis, en fait, je croyais que c'était de la malchance, mais en fait, non. C'est une histoire de regard. Et peut-être le mec à côté, il va dire, tu sais, la chance, c'est d'être en vie. Et toi, tu vas dire, mais c'est vrai qu'au contact de cette personne-là, j'ai compris que. Donc, moi, j'ai compris, j'essaye d'apprendre encore tous les jours. Tu vois, c'est pour ça que j'aime le social, parce que je trouve qu'on s'enrichit de l'autre. C'est un puissant fond, tu vois. Il faut juste y être prêt. Des fois, moi, j'ai la tête, j'ai même pas envie. Mais tu te dis que potentiellement, en face de toi, il y a peut-être un volcan. Un volcan, il y a tout à saisir.
2: D'où cette envie de se produire et de faire de la scène sur des lieux comme les milieux carcéraux, d'aller à l'encontre, à la rencontre des personnes. Ça, vous faites ça comme tournée en ce moment?
4: Parce que moi, je demande pas un CV, une carte d'identité, tu vois. Je demande pas ça quand je rencontre quelqu'un, tu vois. Je sais pas toi qui dis, tu vois, ton parcours. Je vais pas te dire, attends, je veux bien le faire, mais que s'ils ont plus de 18 ans ou que si. Tu vois, moi, quand je chante avec un prisonnier, quand j'essaie de changer, tu vois, je lance une chanson. S'il y a un sourire qui naît ou s'il y a une larme, la larme, elle vient de l'intérieur. Il y a un truc de sacré à l'intérieur. Tu vois, ça, il n'y a pas de CV, il n'y a pas de couleur, il n'y a pas de religion, il n'y a pas de choix d'âge. Enfin, tu vois, je ne me dis pas, c'est important en prison. Je ne me dis pas ça non plus. Pour moi, c'est la même chose qu'ici. Alors, si je parle avec les gens qui sont là-bas, ils vont me dire, oh, bidet, c'est pas la même chose. Hein, le bruit des portes, c'est pas les mêmes portes. Hein, tu vois. On va créer de l'anecdote. Mais pour moi, c'est exactement la même chose. C'est exactement... Et je kiffe. Je kiffe parce qu'en fait, je t'explique un truc aussi. On ne joue pas qu'à 3. On joue à 4. Alors tu vas me dire, mais le quatrième, il est où? Je dis, mais le quatrième, c'est le lieu. Tu vois, on va jouer dans un salon chez quelqu'un. Il va y avoir une âme. On va jouer dans ta chambre. On va jouer dans ton école primaire. On va jouer dans un collège. On va jouer dans un hôpital psychiatrique. Tu vois, certains morceaux, ils vont avoir une couleur. Ils vont avoir une résonance. Il y a des chansons qu'on n'a pas jouées là, tu vois, mais qu'on a jouées la dernière fois et bam, on voit qu'il se déclenche un truc en face, mais parce qu'on est en prison, mais parce que cette chanson-là, à un moment donné, il y a un détenu qui se la prend.

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1: Merci. Et quel est votre parcours musical? Quand est-ce que vous avez commencé à faire de la musique?
2: Alors, les mots, déjà, j'ai commencé avec les mots très tôt. En fait, ma prof de français m'a fait comprendre que le français, ce n'était pas trop pour moi. Tu vois, j'ai compris que les mots avaient un pouvoir, dingue, d'entrée. Tu vois, je pouvais faire rire et je pouvais faire froncer les sourcils d'une prof. Tu sais, genre, tu arrives en classe, tu dis, quand est-ce qu'on raillave? Tu dis, ce n'est pas français. Et juste parce que tu as vu qu'il y avait un poisson qui allait être pêché, c'est pour ça que tu as dit raillave. Parce que tu savais que ça l'a dérangé. Et tu savais que tous tes copains voyageurs, ils faisaient... Et je lui dis, mais pourquoi c'est pas français, madame? Ça veut dire quoi être français et pas être français? Du coup, j'aimais bien questionner. Et quand je questionne, c'est quand tu questionnes un peu leur autorité. C'est comme quand tu questionnes ta mère ou ton père qui te dit non. Mais papa, attends, tu me dis non, mais hier tu as dit oui. Tu vois, à un moment donné, il y a une insolence. Et en fait, j'ai eu cette insolence avec l'écriture. Ma prof m'a dit, c'est pas pour toi. Du coup, j'ai dit, je vais prendre une feuille et un stylo. Tu vas voir, personne ne va parler à ma place. Je vais écrire mes textes. Je commence à écrire mes chansons et tout de suite. Bang, bang, bang, bang, bang. Tous tes collègues, ouais. La feuille qui est chaotique pour ta prof, où elle dit non, laisse tomber, arrête. Faute d'orthographe, tournure de phrase, zéro pointé. Et ben là, tes collègues, ils font encore, encore. Et là, tu te dis, waouh, c'est dingue. Le territoire qui est évalué, tu vois, par la prof, est un territoire dans lequel t'es valorisé. Alors, tu continues. Et j'ai continué comme ça. Donc là, avec les mots et la musique, dans ma tête, j'avais des mélodies. J'ai des mélodies depuis petit. Tu sais, t'as des trucs. Comme des musiques de publicité qui te traversent, soit des violons et tout. Genre des cassettes, tu sais, le chant coranique, tu vois. Cassettes du Coran, où t'entends le minaret, enfin, tu vois, le muezzin qui chante au minaret. Des trucs qui te traversent quand t'es gamin, tu sais pas pourquoi ça te parle, mais tu kiffes cette musique. En fait, donc, j'avais des musiques intérieures qui m'ont traversé, que je réutilise maintenant, mais que je me suis pas permis quand j'étais gamin. Quand j'étais plus jeune que vous, je me permettais pas, je me disais, non, laisse tomber, je veux pas chanter. On va me dire que j'ai avalé le CD de Céline Dion. Tu vois, du coup, je préférais rapper que chanter. Je ne me suis pas trop essayé. Et là, maintenant, avec le temps, en rencontrant les gens, je me suis dit, mais attends, t'es con, quoi. Si t'as une musique à l'intérieur de toi, sois créatif. Personne qui peut te juger. Il n'y a personne qui peut te juger. Sinon, on s'arrête à la première porte. Tu vois, dès qu'il y a une porte dans le regard... Si le regard de l'autre est une première porte, bah, tu n'avances jamais. Par contre, si tu commences à dire, l'œil, il me regarde, mais c'est moi qui ai la main sur la poignée. Oh. Alors là, tout est possible.
1: Donc tu es autodidacte, tu as appris la musique par toi-même.
2: C'est ça. Par moi-même, tu vois. Tu sais, j'ai cette image, moi, chaque fois. Je me dis, comment tu fais à manger? Comment tu prépares un plat? Et les gens disent, ouais, mais j'ai pas la recette. Et je leur dis, attends, t'as pas la recette, on s'en tape. Comment ça, on s'en tape? T'as un palais. Et ta bouche, elle sait. Regarde, t'es en train de faire la cuisine. Je dis, bah, c'est tombé. Il faut que je... C'est trop liquide. Tu vois, c'est trop chaud. C'est pas assez salé. Mais non, ça, c'est pas assez consistant. Tu vois, moi, le rapport à la création, je l'ai comme ça. Tu vois, autodidacte en disant, mon palais, fais de quoi confiance avec ta sensation. Si t'es satisfait, t'es satisfait. Il y a quelqu'un qui dira, ça serait mieux de faire ci. Peut-être. Demain, peut-être, j'aurais ce désir. Mais si tu as un désir, ton palais, ta sensation, c'est la pièce maîtresse.
3: Et quel est votre style musical? Enfin, comment vous pourriez le décrire aux personnes qui vous écoutent? Mais aussi, quels artistes vous ont inspiré? Parce que vous avez parlé que vous avez beaucoup été dans le hip-hop. Donc, qu'est-ce qui vous a inspiré en tant qu'artiste? Les artistes qui vous ont inspiré à vous, mais aussi votre style musical, est-ce qu'il y a un rapport entre ou,
2: Moi, franchement, je vais te dire, je chante en français. Du coup, je chante. Ouais, ce que je propose, c'est en français. Du coup, on va parler de français derrière, tu vois, de francophone. Bien que j'adore chanter à l'étranger parce que les gens ne comprennent pas les textes, mais ils comprennent les émotions, c'est un truc de fou. On est allé en Allemagne, on a chanté des chansons, les gens, ils savaient les textes qu'ils disaient sans passer par le texte. Parce que des fois, c'est un peu... J'aimerais que les gens, ils décrochent. J'adore le texte, mais j'aimerais presque qu'ils se laissent passer par un truc visuel, d'émotion, d'énergie. S'ils veulent ouvrir la porte du texte, ils ont du texte. Aujourd'hui, on dit que c'est une chanson francophone. Moi, j'aime bien dire actuel, mais après, j'ai presque envie de te dire, toi, tu dirais quoi? Qu'est-ce que tu dirais? Et j'ai presque envie de demander aux gens, tu vois, c'est très... Il y a des gens, ils vont s'arrêter sur un morceau, ils vont dire « Ah, ça me fait penser à un tel. » Du coup, c'est de la chanson française. Il y en a qui vont écouter « Ouais, mais c'est quand même un peu rock. Ça me fait penser un peu à Noir Désir. Ça me fait penser un peu à les Hurlements de Léo. Gaëtan Roussel. Du coup, c'est plus... c'est rock français. » Et tu vas dire « Ouais, mais sur celle-là, c'est du slam. » Tu vois, on n'en sort pas. Par contre, moi, j'ai des gens qui m'ont touché, ouais. Des gens qui m'ont touché. Un mec comme Nougaro, tu vois, qui est pas très loin d'ici, ça m'a parlé. Parce qu'en fait, je savais jamais la prochaine chanson comment elle allait être. Ça, je kiffe. J'aime pas que les gens ils disent, lui, il chante comme ça. Si tu vas à ses concerts, ça sera ça. Peut-être que dans 2 ans, tu regardes l'album de Magja, tu te dis, waouh, il est sur une autre planète celui-là. Tu vois, j'aime bien ça. C'est comme quand tu regardes des films, pareil. Si t'es réalisateur, ça me gonflerait que tu me fasses toujours le même film. Alors, les gens, ils aiment bien retrouver. Mais quand t'es réal, tu te dis, ok, ils sont pas prêts. Le but, c'est pas de leur plaire, c'est de leur rappeler qu'ils sont vivants. Du coup, de changer les saveurs. Vous n'avez pas mangé toujours le même plat. Du coup, je ne sais pas dans quelle case. Peut-être que cette case, elle évoluera. Okay. Tu vois, quand il y avait moins de mélodies, on disait, ah, c'est du slam. Maintenant, il y en a plus, on dit, c'est du chanteur. C'est un chanteur. Je ne sais pas trop.

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0: ti, tout va bien.
1: Et est-ce que vous pouvez nous dire quel est votre processus créatif pour créer toutes ces belles mélodies et ces belles chansons ?
2: Oh, c'est une belle question auquel il est difficile de répondre. Parce que les chansons, elles viennent de plein d'endroits différents. Tu vois, il y a une chanson qui s'appelle « Ne te retourne pas ». C'est « Cours, cours, ne te retourne pas ». Je parle à un petit qui est en face. En fait, cette chanson, je veux faire une lettre de remerciement à mes parents. Tu vois, ils m'ont éduqué, tu vois, ils ont rempli le frigo, ils m'ont payé des études. Enfin, tu vois, ils m'ont donné de l'amour. Tu sais, à un moment donné, t'as envie de dire merci, tu vois. Donc, je commence à écrire. Et je dis, merci papa, maman et tout. C'est bidon. Je regarde, je fais, non, c'est pourri. Je jette la feuille, je repars et je me dis, en fait, je vais mettre à leur place. Et si je suis à leur place, qu'est-ce qu'ils aimeraient me dire si jamais ils décédaient ? Ils aimeraient me dire, hé, ne t'arrête pas sur ta peine. Je suis là. Je me dis, ah, génial. Donc, j'écris. Et là, je me retrouve avec mes collègues et du coup, on l'a réorchestré. Du coup, il y a des fois des choses qui viennent avec le texte et des fois, il y a des choses qui viennent avec la musique. Là, en tout cas, sur scène, le procédé créatif, c'était de dire on prend un violoncelle, une guitare et on refait les chansons en intégralité. Si tu vas les chercher sur Spotify, elles n'ont rien à voir.
3: Et on a entendu dire que vous avez été récompensé par un prix. Qu'est-ce que ça représente pour vous et surtout, est-ce que vous pouvez nous en parler ?
2: Oui, je peux te dire que j'ai eu le prix Centre des Écritures de Chansons en 2016 par Voix du Sud. J'ai eu un prix SACEM aussi et la Fondation La Poste. J'ai eu un prix SACEM. Mais je t'avoue franchement que je m'en tape. Pardon. Je ne pourrais pas dire comme ça. Mais franchement, je vais te dire, c'est un peu comme quand tu passes The Voice et tout. Il y a des choses qui sont la fierté de tes parents. Moi, j'ai fait du rap pendant 10 ans. Tu vois, c'était ouais, mais bon, c'est quand même, c'est une histoire de code culturel. Tu vois, tes parents, ils écoutent pas la même musique que toi. Toi, quand t'arrives avec une musique à la maison, ils disent c'est quoi ce bruit ? Alors que c'est de la musique, tu vois. Mais une histoire de code. Et bizarrement, tu participes à The Voice, tu ramènes un prix. C'est un peu, oh putain, mon fils, j'ai vu mon fils. Tu sais, il y a un côté, c'est plus pour la famille. Tu sais, les trophées, ils sont jamais chez toi, ils sont très souvent chez tes parents, chez tes potes, chez tes oncles. Du coup, les prix, c'est des photographies à un moment donné, mais après, ça facilite hein, des choses. Hein. Tu vois, derrière, il y a des gens qui se retournent sur ton projet, qui l'écoutent. Ça peut accélérer. Mais fondamentalement, au fond de moi, je m'en tape. Okay.
4: Lorsque vous sortez des albums, des singles, vos chansons et tout, est-ce que vous recevez parfois des critiques ? Et si oui, comment vous faites pour les faire face ?
2: Alors, la critique, c'est le retour. C'est essentiel. La critique, elle peut être positive ou elle peut être négative. Tu vois, on a aussi, c'est le truc critique avec, je suis critique de film, ça va être négatif. Non, je peux être critique et apprécié. Critique, c'est un retour. Ça veut dire qu'en gros, j'ai découvert, et je te fais part de moi. Tu vois, c'est comme si t'as kiffé cette chanson. Ouais, tu vois, moi là-dessus, j'aime bien, j'aime pas. C'est ça, une critique. Heureusement, tu vois, pour moi, une chanson, regarde bien. Pareil, je te prends une image. Je te dis, mets ta main sur la table. Tu la poses. Et je te dis, tu vois, une chanson, c'est soit une épingle, soit un carré de soie. Une épingle, mets ta main, je te pique. Tu vas me faire, arrête ! Là, je me suis dit, nickel, j'ai réussi. Ça veut dire que dans cette chanson, à un moment donné, sur la chanson, tu vois, sur le Front National à l'époque, le refrain, c'est « Français d'abord, étrangers dehors, la France est à nous, crions-le haut et fort ». Je chante ça sur scène. Il y a des gens dans le public qui peuvent se lever en disant « Oh, mais t'arrêtes ! T'arrêtes de dire, ah, mais arrêtez le dire !» C'est bien aussi. Tu vois, tu ne fais pas un film que pour... ce que les gens apprécient, passent un bon moment. Moi, j'aime les gens. Je ne vais pas, tu vois, mais c'est de mon devoir sur scène d'aller les provoquer. Provocare, entraîner la réaction. On dit toujours, oh putain, tu provoques, c'est négatif. Non, provocare, en latin, ça veut dire déclencher, enclencher la réaction. Mais c'est ça. Moi, le spectacle vivant, il est fini. La vie, elle est partout, après, ailleurs. Comme quand je t'ai dit, ne te retourne pas, putain, je suis à deux doigts de chialer. Vas-y, dis aux gens que tu les aimes. Après, c'est trop tard. Du coup, les critiques, j'aime qu'elles soient négatives. Après, il y a des gens qui se disent « Pourquoi tu as fait cette chanson-là » Quand je suis allé à The Voice, il y a des amis à moi, du rock français, du rap, qui m'ont dit « Qu'est-ce que tu vas foutre chez Nikos ? T'es à TF1 samedi soir avec Jennifer. Qu'est-ce que tu vas foutre ?» Eh bien, ils disent ce qu'ils veulent, tu vois. Si moi, je trouve ma place, j'entends leur retour, mais des fois, tu sais, quand j'ai un truc en tête, pareil, je m'arrête pas qu'à ça, tu vois.
3: Est-ce que dans votre carrière, il y a un projet qui a vraiment marqué votre carrière, qui a eu un tournant pour vous, important ?
2: Dans ma carrière, la naissance de ma fille. Parce que, tu vois, j'ai eu une vague d'amour qui a amené du sucre, du miel dans mes chansons. Je pense qu'à un moment donné, tu sais, je suis un boxeur, je boxe pas, tu vois, mais j'ai l'impression sur scène d'aller boxer, tu vois, d'aller à la rencontre. Et quand j'étais plus jeune, j'étais fougueux un peu. Je le suis toujours, mais l'amour de ma fille, il m'a amené du moltonel, tu vois, un truc moelleux, un peu comme un fondant au chocolat, voilà, de la douceur. Et je me suis nourri de ça, je crois que ça change beaucoup de choses. Il y avait un avant et un après. Il y a des gens maintenant qui me disent, putain, Maxime, mais t'es plus du tout le même, quoi. Avant, tu avais la veine, quasiment, tu nous prenais au premier rang. Et là, je sais pas, on te sent solaire, apaisé, tu vois. La naissance, ça fait beaucoup.
1: Eh bien, merci. On va terminer cette interview par une dernière question. Comme votre dernière chanson très engagée. Aujourd'hui, le social est au premier plan en France, notamment avec les législatives. Est-ce que vous auriez quelque chose à dire dessus ? Quelque chose qu'on puisse entendre et voilà.
2: Oui, enfin, je veux dire, on ne peut pas laisser passer le Rassemblement national, c'est clair. Tu vois, tu parles pragmatique, on a des échéances, déjà, c'est clair. Faut pas qu'on se trompe, c'est-à-dire faut pas je trouve que la pensée xénophobe, la phrase qui pendouille, on est un peu plus permissif avec elle, je trouve, moi, tu vois. Et à un moment donné, il faut être gainé, dire écoutez, cette phrase elle a pas lieu d'être, tu vois. Je trouve que quand il y a l'autre et la problématique, celui qui vient de loin, celui qui vient piocher, et tu sais, c'est un peu comme celui qui montre la lune et celui qui regarde le doigt. À un moment donné, à force de ne pas regarder le grand capital, là où il y a de la thune, tu vois, là où on pourrait aller faire des choses, on regarde son voisin de palier. Et on se regarde un peu tous, en train de se juger un peu. Et on n'a plus ce socle commun, tu vois. Moi, j'ai grandi avec la richesse. L'autre est une richesse. Du coup, choisir qui est dans la photo de famille, je trouve ça très dangereux. Et leur laisser les clés, je trouve ça très, très dangereux. Après, les gens auront ce qu'ils ont à faire. Moi, je sais ce que je veux faire.
1: Merci bien, au revoir.
2: Merci
4: au revoir. À vous. Hein.
2: Merci
4: au revoir.
2: D'avoir pris le temps. Merci bien, vraiment.
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0: Je viens d'entendre un son qui m'a vraiment retourné. J'avais terminé mes courses, j'avais démarré ma voiture et je mets radio Albigès. Et là, tout d'un coup, j'entends des crissements de cordes sur des petits gâteaux de synthé. Ça commence tout doux, comme un vent qui souffle dans des herbes longues. Et puis ça monte, ça monte, ça monte, ça monte, tellement que ça m'a fait décoller. Bon, n'ayez pas peur, je n'ai pas eu d'accident de voiture et je suis bien rentré chez moi. Mais je voudrais bien savoir qui c'est qui a composé ce morceau. Et puis, bravo Radio Albigès pour ces sons de traverse. Ça nous change.
1: 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Capricorne, vous allez gagner au loto, même si vous n'avez pas joué, mais votre ascendant scorpion dans la constellation Adonis vous fera tout perdre sur un site internet malveillant et même douteux. Un conseil, lâchez un peu votre ordinateur et allez faire un tour dehors. 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
1: Où donner son sang ce mois-ci? Dans le Tarn, à la maison du don d'Albi, en prenant rendez-vous via le site dondesang.efs.sante.fr ou via l'appli Don de Sang, ou encore via les collectes mobiles dans le département. À la Bruyère, à la salle de la Fabrique, le lundi 22 juin, de 14h30 à 18h30. À Montredon, centre polyvalent, mercredi 24 juin, de 14h30 à 18h30. À Blaye-les-Mines, à la salle Les Pilotis, le mercredi 24 et jeudi 25 juin, de 13h30 à 18h30. À la Crouzette, au foyer rural, mardi 30 juin, de 13h à 17h. Retrouvez toutes les infos sur dondesang.efs.sante.fr. La médiathèque de Carmaux vous propose une pause détente musicale autour de Jean-Sébastien Bach le samedi 27 juin de 15h à 16h. C'est tout public, c'est gratuit. Et retrouvez toutes les infos sur la médiathèque de Carmaux sur le site lamediathèque.carmaux.fr. C'est dans la nouvelle galerie Vanicoro à Albi que trois artistes plasticiennes du collectif La Berlu exposeront du 1er au 15 juillet. Les peintures abstraites de Chantal Cabet, les univers fantastiques et oniriques de Délice ainsi que les sculptures figuratives d'Henri Alida investiront ce nouvel espace avec émotion, présence et poésie. Après s'être rencontrés au fil des salons et événements artistiques, ces trois artistes, liés par une estime réciproque, ont choisi de réunir officiellement leurs œuvres sous le nom de La Berlu. Installée au 16 bis avenue Général de Gaulle, face au Grand Théâtre d'Albi, la galerie Vanicoro accueille donc le public tous les jours, du 1er au 15 juillet, de 10h à 19h, sans interruption. La nouvelle station de traitement d'eau potable de la Roucarier s'ouvre au public le temps de visites guidées menées par le pôle des eaux de Carmouzin-Ségala. Rendez-vous pour une série de visites guidées gratuites pour mieux comprendre le processus de potabilisation de l'eau brute à l'eau potable. 8 visites guidées sont organisées les samedis de juin, le matin, de 9h à 11h. Réservez vite votre place auprès de l'Office du tourisme du Ségala-Tarnais au 05 63 76 76 67. 05 63 76 76 67, c'est pas facile à dire. Ou sur le site tourisme-tarn-carmo.fr. Après 4 ans d'absence, la Tsuanade, la fête de la Saint-Jean, est de retour dans le pays cordé. Rendez-vous cette année, mercredi 24 juin, pour une promenade et une conférence sous le signe des herbes de la Saint-Jean. Puis le vendredi 26, au Cabane, pour une grande fête autour de ce feu légendaire. Donc, on récapitule le programme 24 juin, 15h, promenade botanique. 17h30, conférence de Daniel Lodo sur les croyances et traditions de la Saint-Jean. Vendredi 26 juin, 17h30, Passe de Sade, promenade comté et musicale. Et 19h30, buvette restauration sur place ou repas tiré du sac à musique avec à la tombée de la nuit, Al Calabru, Fioc des Tsantsuan, musique et danse autour du feu de la Saint-Jean.

sur Radio Albigès, un poème enchanté, suivi d'un dicton avec le prénom du jour. Tu vois, petit, avec la vie, il n'existe pas de carte pour savoir où on va. On n'en sait rien. Ça paraît toujours pareil, et rien ne se fait ou n'avance comme on le croit. Il faut attendre parfois longtemps et marcher sans trouver ce qu'on cherche. Et souvent, avant que cela n'apparaisse, beaucoup m'abandonnent. Mais pour ceux à qui cela tient à cœur, jusqu'où peuvent-ils aller sans rien savoir? Il arrive que cela n'arrive pas. Chaque jour est un petit pas qui s'ajoute à un autre. Et ce qui ne manque pas, c'est que comme on est un peu maladroit, patatras, tu ne vas pas quand même te décourager pour ça. Tu repartiras un peu moins maladroit. Ce ne sont pas les obstacles qui manquent. 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
1: J'ai garé ma mobilette devant l'entrée des artistes. J'ai laissé la porte ouverte pour avoir un œil sur elle. Il faudrait pas qu'on profite que je suis en train de vendre ma camelote pour se débiner sur ma chiotte. J'ai beau mettre des antivols, ça fait la 9e qu'on me pique. Ça fait la 11e que je vole. Quoi? Qui c'est qui dit que c'est pas vrai, toi? Bah, t'as raison, mon pote. J'ai jamais eu une mobilette, ou alors, quand j'étais petit, je l'avais achetée avec les ronds de mes économies. Laisse-béton, je démystifie. Non, maintenant, j'ai une Harley, une grosse, qui a un grand guidon, une grande fourche, une grande roue, un grand trou dans mon budget. Ma bécane, c'est comme un cheval. 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Elle est faite pour épouser la forme de mes jambes arquées. Sans blague, t'es pas remarqué? Avec elle, je suis un cow-boy. Je suis shérif dans mon quartier. Porte d'Orléans, je fais la loi. Par ici, on n'y croit pas. Le quartier, on me traite de goy. C'était pour rimer avec cow-boy. Et tous les apaches de Paris qui me voient passer sur ma bête, ils se fendent la gueule. C'est pas gentil. Laisse béton, je les mystifie. J'ai laissé mon perfecto là derrière, dans la coulisse, accroché au porte-manteau. Et puis j'ai eu peur qu'il glisse entre les doigts du taulier, que, bien que ce soit un brave mec, il aimerait bien me le chouraver. Alors je viens sur scène avec. Là, j'ai un insigne SS, l'initiale de ma gonzesse, que c'est même pas ma gonzesse, c'est la femme à mon copain, que c'est même pas mon copain. Parce que moi, j'ai pas de copain, pas d'amis, pas de parents, pas de relations. Ma famille, c'est la prison, mon copain, c'est mon blouson, c'est mon surin. Quoi? Qui c'est qui dit que c'est pas vrai, toi? T'as raison, mon pote. Les copains, j'en ai des tonnes, toutes les nuits, dans tous les rades, tous les paumés, les ivrognes, tous les fous, tous les malades qui, devant un perroquet, une canthère ou un petit joint, se déballonnent dans un hockey et refont le monde à leur image. Tous ces mecs, c'est mes copains. Hé, hey, touche pas mon copain. Sors dehors si t'es un homme. Moi, dans ces cas-là, je sors pas. Dans ma tête, je suis pas un homme. Dans ma tête, j'ai 14 ans. Dans les muscles aussi, d'ailleurs. Je parlais des muscles des bras. Hé, hey, tu veux me casser la tête? Ben, casse ta tête, vas-y, laisse béton. Je démystifie. Sur le bras droit, j'ai un tatouage. Il y a une fleur, il y a un oiseau qui s'envolera plus jamais. Puis il y a le prénom d'une souris. Une souris qui est tellement belle qu'il faudrait que je m'appelle Verlaine pour trouver les mots qu'il faut pour vous la décrire un peu. Mais je vais essayer quand même. Dans ses yeux, il y a tant de soleil que quand elle me regarde, je bronze. Dans son sourire, il y a la mer, et quand elle me parle, je plonge. Quand je serai grand, on se mariera, puis on aura plein d'enfants, même que ça sera un garçon, même qui s'appellera Pierrot. Hey, laisse-moi fermer les yeux, ouais. Laisse-moi rêver un peu. Sur le bras gauche, il y en a un autre, un poulbo qui a une gueule d'ange et qui joue de l'accordéon. Puis en dessous, il y a mon prénom. Il y en a que ça dérange. Dans le dos, je voulais me faire tatouer un aigle, aux ailes déployées. On m'a dit, il n'y a pas la place. Non, t'es pas assez carré, alors t'auras un moineau. Eh, il y a des moineaux rapaces. Ça te fait marrer mes conneries, laisse béton, je démystifie. Bon, c'est l'heure, moi j'ai fini. Je vous vois tout à l'heure au bar, je vais me jeter un petit Ricard. Et ça, c'est pas des conneries.

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0: Bonjour à toutes et à tous. En cette année 2014, si riche en commémorations diverses et variées, celle de la libération de Carmaux va refléter une grande importance pour tous les Carmauzins. En effet, il y a 70 ans, le 9 juin 1944, Carmaux fut occupé par les troupes allemandes. Cette garnison allemande a été réduite au mois d'août 1944 à 98 hommes seulement et elle occupait l'école de la Croix-Haute à Carmaux. Et c'est parce que cette garnison allemande était réduite que le 15 août 1944, l'état-major des maquis carmauzins s'est réuni le soir en urgence à l'école de Canitraux et après avoir pesé tous les risques, la décision fut prise d'attaquer la garnison le lendemain matin. Donc le 16 août 1944, au petit matin vers 6h30, c'est le maquis Antoine de Villelongue dans l'Aveyron qui est arrivé le premier à Carmaux par la côte Sainte-Cécile. Dans ce maquis Antoine, il y avait un agent de liaison qui effectuait ses missions à moto. Et cet agent de liaison, c'était Fernand Andrieux, dit le laboureur. Donc ce matin-là, Fernand Andrieux est en mission. Et aujourd'hui, au micro de Radio Albigès, cet ancien maquisard de 90 ans revit pour nous cette période qui a marqué si profondément sa vie.
1: Andrieux Fernand, surnommé le laboureur.
0: Pourquoi vous a-t-on surnommé le laboureur ?
1: Ça vient de famille. Mon arrière-grand-père avait une ferme à pas loin de Carmaux, à l'Endrévier, là.
0: Sur la commune de Blaye, maintenant.
1: Oui. Et pour le Noël, après le réveillon, ils sont sortis pour faire pipi. Et le grand-père leur a dit, avec ce clair de lune, on pourrait aller labourer. Et quelques jours après, ils se sont retrouvés, mais le laboureur, tu as été. Et ce nom est parti de là et c'est resté le laboureur.
0: Donc votre père a été surnommé le laboureur et du coup, vous aussi.
1: Moi aussi. Et ça s'arrête à moi. J'étais le seul garçon de toute la famille et j'ai qu'une fille. Le laboureur, il n'y en a plus. Après moi.
0: Et alors, donc, quand vous êtes entré au maquis, au lieu de vous appeler par votre prénom, on disait le laboureur.
1: Voilà. Oui, c'était le laboureur de toujours et partout. Quoi. Maintenant, à Carmaux, on me connaît davantage par le laboureur que par mon nom.
0: Même maintenant?
1: Oui. Ah, oui. Oui, parce que je vous dis, ça vient de famille. Et...
0: Vous êtes né à Carmaux?
1: Je suis né à Carmaux, enfin à Blaye, oui, Pont de Blaye, Pont de Blaye, là. Là. Et puis après, je dis, mineur, j'ai travaillé la nuit à la mine et le jour, je conduisais des cars. Carmaux-Albi.
0: Et vous dormiez quand alors?
1: Au volant.

0: le jour de la libération à Carmont, on m'envoie en mission avec la moto parce que j'étais agent de liaison. On nous avait averti que des Allemands arrivaient d'Albi. Alors, on me dit, va voir. Avec la moto, par les chemins de tournée. Bon, je suis descendu jusqu'au rond-point de la côte du Garrigue-Fol, là-bas.
1: Oui.
0: Où il y a la rocade, enfin, là.
1: Oui, oui,
0: là. Jusque-là, j'avais rien vu. Je suis natif du pont de Blaye. Au retour, j'ai dit, j'avais rien vu. Tu vas passer au pont de Blaye, dire à ma mère, qu'elle était toute seule, que j'étais, que je suis bien, que tout va bien. Ça mène des voisins en vélo, là, le casque dans la main. J'ai dit, ça y est, les copains sont rentrés dans Carmont, c'est libéré.
1: Ça, c'était le matin
0: de la libération.
1: Voilà, le 16 août.
0: Le 16 août. Et alors, je rentrais dans Carmont, confiant. Et en bas de Côte-Rouge, là où il y a la fontaine maintenant, à l'entrée de Carmont.
1: Oui.
0: Là où était arrêté le docteur Capis, là où il a été tué. En fait, tout le coup, clac, de fusil mitrailleur et l'officier, pour le carotte. Et moi, j'avais une musette de grenade, j'avais des cordes d'enfer, j'étais armé. Je ne pouvais pas dire que j'allais ramasser des violettes. Alors, il y avait l'officier, là, qui parlait bien le français. Il m'a dit, allez, poussez la moto. Et alors, on m'a enfermé à l'école de la Croix Haute. On m'a enfermé là. J'attendais. Les copains envoyaient des obus de mortier sur la Croix Haute parce que tous les ils s'étaient retirés tous là-haut. Et un avion gonflé, il partait avec des grenades et il balançait par-dessus le mur d'enceinte de l'école. Si tu pouvais y rester, c'est ce qui est arrivé.
1: Et vous êtes resté combien de temps là, enfermé?
0: Un jour. Ramassé le matin et le soir, j'étais libéré. Et le gars, il était dans la cour, il ne pouvait pas lever la. Il était par terre et il gueulait. Il gueulait, ce pauvre homme, humain. Personne ne bougeait, tout le monde était terré. J'ai ouvert la fenêtre. J'ai foncé dans la cour, là, et je l'ai traîné, je l'ai rentré. Il avait tout ça ouvert, vous voyez, la carotide, là, je me rappelle. J'ai même appelé, été le voir un moment après. Et alors, en me regardant, il m'a dit, c'est la guerre. Après, je ne sais pas ce qu'il est devenu. Et c'est le soir que j'ai été libéré par le maquis FTP, quoi, en fait. Et l'officier allemand qui m'avait arrêté, c'est là qu'il m'a offert, il m'a donné son poignard qu'on lui avait offert à lui. Il a dit, tout ça me le prendra. Là, il avait la croix à faire allemande. Et alors, il ne m'a pas décoré, mais il me l'a remise dans les mains. Là, et en disant à mes libérateurs que cet homme n'a pas agi en terroriste, il a agi en soldat. Et voilà, c'est pour ça que maintenant, on m'a connu.
1: Et bien, donc, cette année, vous avez reçu aussi donc, cette récompense le 8 mai.
0: Ça, c'est la croix de guerre française, quoi. Oui. Voilà. Le 8 mai, on l'a remise là, au maquis, là-haut. Le matin, on m'a donné une médaille au Garrigue. Et le soir, enfin, la croix de guerre. Alors, parce que pour la croix de guerre, il faut que ce soit un officier de l'armée, en fait, et qui est déjà cette. Et on n'en trouvait pas. On voulait faire ça le 15 août, commémoration de la libération de Carmont, mais il n'y avait pas de donneur. Alors, il a fallu en avancer, parce que dans l'Aveyron, il y en avait un de libre le 8 mai.
1: Donc là, après la libération de Carmont, vous avez suivi l'armée qui poursuivait les Allemands, en fait.
0: Voilà. Et j'ai été blessé. Puis, enfin, des hôpitaux, j'ai atterri, vous voyez, du mois d'août. J'ai atterri la veille de Noël à Toulouse, là-bas. dans le train ambulancier. Et il n'y avait pas de chauffage, quoi, parce que le train, quand il roule pas, il n'y a pas de chauffage. Et on est resté là-bas une nuit et un jour, dans le train, les blessés là. Après, j'étais à Pulpan. Puis, guéri, j'ai rejoint et j'ai suivi l'occupation en Autriche. Voilà, après ma libération.

0: quand Carmo a commencé à être libéré, vous étiez enfermé dans l'école.
1: Les copains enfin, ont libéré. Et là, enfin,
0: je les copains, vous dites les copains du maquis, Antoine.
1: Oui, oui, oui. C'était un autre maquis, libérateur, les FTP. Là. Donc il y a eu l'ancien maire de Blaye, Coutouli. Là, il a été un demi-libérateur. Il y en avait d'autres que je connaissais. Mais...
0: Alors qu'est-ce que vous avez fait? Dès que vous avez été libéré par vos copains, qu'est-ce que...
1: Bon, c'est là que l'officier m'a remis la médaille et tout, le couteau, enfin tout ça. On m'a prié au centre de la de ville, là, avec tout ça, pour tout le monde.
0: Carmo était en triomphe.
1: Voilà. Et je sais que le commissaire de police qui était là, il me tenait. Un mois avant que je parte au maquis, il m'avait fait nettoyer le commissariat parce que j'étais pas, à 10h, j'étais pas rentré au couvre-feu. Après, et justement, ma femme là, était là. Mais maintenant, vous pouvez venir l'embrasser, mademoiselle. C'est un héros. Et voilà, c'est là que j'ai connu ma femme.
0: C'est un double souvenir heureux, alors.
1: Oui, et je suis parti. Après, j'ai demandé où ils étaient. On m'a dit, ils sont au Garrigue, ils commençaient à se bagarrer.
0: Oui, parce qu'il y avait des renforts qui étaient arrivés d'Albi.
1: D'Albi, là. Je suis repassé voir ma mère pour dire, parce que si elle a eu vent que je sois arrêté, voilà, je suis là.
0: Est-ce qu'elle devait être heureuse, parce qu'il y avait longtemps qu'elle ne vous avait pas vue, là?
1: Mais je l'avais vue déjà le matin.
0: Ah, c'est vrai.
1: Avant, oui. Vous voulez dire, reste tranquille à la maison, parce que ça risque de barder. Et alors, j'arrive au Garrig. Vous voyez où il y a le passe-temps, là?
0: Oui.
1: Il y avait pas le giratoire, mais là... Il y avait une barricade et il y avait Antoine là. J'arrive avec la moto, quand il me voit, il savait que j'étais, il savait pas que j'avais été libéré.
0: Vous aviez retrouvé votre moto? Elle était où votre moto pendant que vous aviez été enfermé?
1: Dans l'école, mais j'avais plus d'armes parce que les Allemands, j'avais un compte américain là, et toute beauté pour acheter. Et c'était un gars du marquis qui me l'avait pris, vous voyez. Les Allemands m'avaient tout enlevé, mais les autres sont montés, ils sont fouillés. Et là, comme j'étais là, ça mène un type, il vient dire, mais il y a une mitrailleuse qui vient pas se ravitailler, il y a un moment. Et alors, on m'a expédié à... Il faut voir, j'ai dit, mais ils sont partis. Alors, ils ont pris cette direction. Et c'est là que j'ai trouvé les six copains là, de chez côté. Là. Comme j'étais là, je vois le champ de maïs, là. J'étais en bordure. Je vois les Allemands qui montaient. Là. J'avais d'abord... j'avais attaché les mains de ah, ça y est, le nom de chef. Parce qu'au maquis, il faisait la prière. Vous savez.
0: Ah, oui.
1: Bon, alors, il avait un chapelet.
0: Ah.
1: Et alors, quand parce qu'il s'était défiguré...
0: Oui. Mais, quand alors, vous l'avez trouvé, vous lui avez...
1: J'ai trouvé le chapelet, et c'est moi. Je lui ai attaché ce qui lui restait aux mains. Là. Bon, notre trousseur, je l'ai reconnu parce qu'il avait quitté l'armée pour venir. Alors, il avait des guêtres, des trucs. Bon. Et comme j'étais là, dans le champ de maïs, je vois les Allemands qui m'ont dit, hop, j'ai fait le mort avec eux là. Bon.
0: Ouais.
1: Ils sont passés. Et bon, et au bout d'un moment, j'ai vu qu'il se repliait, là, et c'est le maquis Pete Exidor, là,
0: oui.
1: Qui l'a refoulé. Alors, quand j'ai pu, je suis parti, j'ai dû dire l'état qu'ils étaient. Et je sais que l'ambulancier, là, qu'il y avait au maquis, après plus tard, c'était le garage auto à Blaye-les-Mines, là-haut. C'était lui qui a été les récupérer, et il m'a dit qu'avec la grande chaleur, ils étaient farcis de fourmis. Voilà, c'est lui. Oui, c'était...
0: Il y avait combien de temps là qu'ils avaient été exécutés?
1: Ils sont restés 4 ou 5 jours. Là.
0: Ah.

0: 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Aujourd'hui, Fernand Drieux, dit le laboureur, qui était agent de liaison du maquis Antoine en 1944, nous raconte ses souvenirs de résistant.
1: France du maquis, de la résistance. France du maquis, combattant pour la France.
0: Alors, moi, j'aimerais que vous me racontiez comment vous êtes entré dans la résistance, justement. Comment ça s'est passé au début?
2: Je pouvais rester tranquille à la maison, parce que...
0: Quel était votre métier?
2: Mineur, mineur de fond.
0: Et vous habitiez au Garric?
2: Au pont de Blaye, enfin, oui, au commune de Blaye. Étant mineur, j'étais réquisitionné à la mine. En plus, ma classe, enfin, je suis né en 24, je n'avais pas de soucis, pour être envoyé en Allemagne, pour le travail obligatoire, même rien. Alors, j'avais commencé avec deux copains, là. C'était la tringle, il n'y avait pas à manger. Vous savez, à 20 ans, enfin, on ne pouvait pas aller danser, on ne pouvait pas s'amuser. Il n'y avait pas même de quoi boire dans les bistrots. Il fallait des tickets pour tout. J'ai changé mon tabac, moi, pour de manger, pour pouvoir manger. Alors, bon, il y en avait marre. Alors, on a commencé par des boulonnets des rails, par là, sur là. Et puis...
0: Vous aviez quelqu'un qui vous donnait des ordres ou c'était vous qui le faisiez
2: spontanément? Bon, ça commençait comme ça. Puis, je voulais apprendre le métier de boucher. Parce que chez moi, quand mon père est mort, il y avait un charcutier. Il était charcutier. Alors bon, il fallait passer. Je me trouvais chez Antoine. Et quand il a monté le maquis, j'étais sur place. Et nous voilà, j'étais en pris les trois premiers, qu'on était trois là. Et voilà, et on nous embarquait là-haut dans l'Aveyron.
0: Mais dites donc, du pont de Blaye à Ville-Longue, dans l'Aveyron, c'était loin quand même.
2: Ah, c'était là, c'était Antoine qui était en rapport avec c'était le Bousquet de Sauveterre qui avait organisé, un ancien gendarme, qui avait organisé on a suivi.
0: Donc vous avez quitté la mine et vous l'avez suivi là-bas?
2: La mine, oui, j'ai parti au maquis, voilà.
0: Ça, c'était en quelle année? Alors, vous êtes parti au maquis à quel moment? 1943?
2: Au début 1944.
0: Ah oui.
2: Oui, mm-hmm. Oui. Enfin, au maquis, et puis après, ça a été les parachutages, choses qu'on ne connaissait pas. On ne voyait pas même d'avion à l'époque. On n'avait pas il n'y avait pas de télé. On ne savait pas comment.
0: Et alors, comment vous étiez averti, justement? Expliquez-nous, là, parce que c'est intéressant pour les jeunes qui n'ont pas connu ça. Comment?
2: Ici, Radio Londres. Ici, Radio Londres. Les Français parlent tout français. Il y avait des messages qui passaient, des fois. Nous, quand on entendait « Ils regardent par la lucarne », ça voulait dire qu'il y aurait un parachutage. C'était pour nous. Alors, et quand il disait, je répète, il regarde par la lucarne, c'est qu'il y aurait du personnel.
0: D'accord.
2: Alors à ce moment-là...
0: Vous voulez dire du personnel, c'est-à-dire qu'il y aurait un aviateur qui sauterait en parachute?
2: Oui, une personne.
0: Une personne, voilà.
2: Oui. Et quand on se rendait sur le terrain, parce qu'il n'était pas à côté, on était nous dans un trou, il y avait un terrain, et alors on avait... Nous, on l'appelait le grognard, un appareil en émetteur.
0: Ouais.
2: Donc, pardon, c'était la lettre K en morse, 3.3. Alors, du moment qu'on avait reçu le message...
0: Vous répondiez 3.3, rien.
2: Et au moment, des fois, 2 ou 3 heures après, 3.3... Ça revenait, 3.3, 3.3. À ce moment-là, c'est qu'on l'avait. Alors, on le dirigeait, on ne s'arrêtait pas, 3.3. Et l'avion, il suivait le truc, il venait vers le terrain.
0: Et alors là, sur le terrain, vous aviez une petite lumière qui indiquait à l'avion?
2: C'est-à-dire que d'abord le morse la trépandrait, là il arrivait parce que ça gueulait au début, mais là, vous l'entendez, c'est que alors, lui il marchait qu'à ça. Alors quand il voyait que il devait avoir un appareil, que bon, il faisait un passage sur le terrain, tout feu éteint. Puis il allait au bout de terrain, nous on continuait très pointré, là, clac, il nous faisait signe, bon, c'est bien moi, il passait sur terrain, il avait des clignotants qui, dessous, qui, et, à ce moment-là, il repartait pour prendre la mort, et nous, avec des phares de voiture, là, quatre phares avec la batterie, on faisait une flèche que, sens du vent. Alors là, il prenait le sens de la flèche, et alors, là, il lâchait, quoi. Là, le premier parachute, c'est resté là. J'étais même arrêté par la Gestapo. Chaque fois, je m'en suis sorti.
0: Et là, quand vous étiez arrêté par la Gestapo, ils vous emmenaient où, à Albi?
2: Non. C'est-à-dire que dans Rodez, j'étais arrêté. On était dénoncés parce qu'ils nous attendaient.
0: Il y en a raconté. C'était une époque trouble. Hein?
2: Oui, oui, oui. Et dans Rodez, on était deux, le copain et l'employeur de moi. On descend dans la rue Bétail, un gars monté, rapide, il avait une tenue spéciale. Quand il était en face de nous, dans les guêtres, il a sorti une cravache, il a matraqué les deux gars qui me tenaient. Avec le revolver, il me tenait, il m'accompagnait, là. Je ne sais pas où c'est qu'il m'a mené. Et là, il me poussait dans une teinturerie, et là, bon, il m'a donné une blouse bleue dans la teinturerie, j'ai pu par les caves partir. Et après, blessé, quand je suis revenu, que j'ai revenu Rodez, j'ai été automatiquement à la teinturerie pour demander.
0: Qui est-ce qui vous avait aidé à ce moment-là?
2: Et alors, quand ils sont remontés, ils sont occupés de moi, il n'y avait plus rien, on ne sait pas rien. Et c'est que plus tard, après, dans les rues de Rodez, j'ai vu deux gars qui avaient la même tenue. C'était là la tenue du haras, les chevaux à Rodez.
0: Ah, oui.
2: Alors, avec ces deux bons hommes, on a été au bureau, là-bas, là. Ils ont cherché partout, on n'a pas pu trouver trace du gars.
0: Quelqu'un qui vous a sauvé la vie, là.
2: J'aurais bien voulu le remercier.
0: Oui.
2: On ne sait pas, personne ne sait, inconnu. À Sauveterre, il y avait trois gars qui étaient camouflés. Yves Testud, Perrin et Yves Querré. Perrin, c'était sa grand-mère, c'était la famille là. Et alors ils sont venus, on était trois de Carmo, puis eux trois, qui sont les six, puis 7 ou 8 jours après, deux autres sont arrivés, Vessière et Viguier. Donc Viguier est encore en vie, mais mal foutu aussi. On a atterri là-bas et pour dormir, on avait choisi, nous, là où il y a le musée maintenant, la chapelle.
0: La chapelle de Villelongue.
2: De Villelongue. Il n'y avait pas la toiture. C'était effondré. Alors, pour dormir, avec un pied ou la main, on faisait partir les serpents et après, on dormait.
0: Oh là là.
2: Oui, c'était... Et alors, après, petit à petit, on coupait un arbre parce que... avec des voisins à un kilomètre là, du maquis. Ils prêtaient des scies, on coupait des branches, un arbre, pour camoufler, pour faire des toits sur les cabanes qui étaient en mauvais état, ça faisait des voitures. Même après, quand il y a eu les voitures, que le maquis était installé au bord de la route, on a coupé des arbres et on avait fait comme des hangars, des abris pour les avions. C'est pour camouflage. Parce qu'il y avait des voitures du marquis qui étaient. Il fallait les camoufler. J'ai vu un film au cinéma de Malraux. C'est dans le film, un gars lui apporte un pli et le vrai gars, c'était moi. Il était venu avec une voiture, une Celta 4, qui est tombée en panne. Donc il était conduit par un gars de Blaye, Loubière, qui avait une, quelques cars, vous savez, mais dans la résistance, il était au service de Malraux. Il est tombé en panne. Et dans cette voiture, il y avait un extincteur, petite voiture chromée. Ça m'a sauté aux yeux, ça. Cet extincteur, je l'ai pris. Je l'avais mis au début, de quand j'ai eu appelé des voitures, je le mettais là. Et maintenant, il est au musée de Villelongue. Je les ai accompagnés quand la voiture était réparée, qui partait dans le Lot. Je les ai accompagnés jusqu'à Repeyrouse, après Repeyrouse, voilà. Et ils se sont fait coffrer par les Allemands, là-haut. Oui, je vois l'endroit, il y a même une stèle maintenant.
0: Parce que Malraux était ici dans la région ?
2: Et là, il était de passage. Il est resté qu'un jour, un jour et demi au maquis. Là, ouais. Ils ont fait voir le gars qui a porté le message.
0: D'accord.
2: J'avais un message qui venait de Carmaux, d'ailleurs, là, de chez Vareille, là, qui m'avait remis. Alors, hop, j'ai remis, je ne sais pas ce qu'il y avait, c'était un pli. Alors j'ai vu cet extincteur dans la voiture. Allez, hop, je l'ai fauché. Et ça, je l'ai gardé. Et il a atterri avec la voiture, la dernière voiture, à l'époque, au Ségur, là. J'ai pu le récupérer et je l'ai donné au musée.
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0: Nous étions donc aujourd'hui en compagnie de Fernand Andrieux qui, en 1944, avait rejoint le maquis Antoine à Villelongue, en Aveyron. Fernand Andrieux a évoqué humblement ses souvenirs de résistant et un grand merci à lui pour ce témoignage si émouvant de notre histoire. Nous le retrouverons très prochainement pour qu'il continue à évoquer ses souvenirs. Merci de votre écoute et à très bientôt sur les ondes de Radio Albigès. 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
4: Tout le monde ment, le gouvernement ment énormément.

Écoute-moi, je ne parle pas de celle d'Alger. Non, c'est à la Casbah, à Toulouse, dans le quartier. 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Ça s'appelle comment ? L'Hélène.

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0: Un jour, un poème sur Radio Albigès. Il y a de la joie, il y a de la joie, mais allez, allez, faut la mettre dans la voix. Tu comprends, faut pas montrer la tristesse qu'ils disent. La détresse, ce n'est pas bon dans les médias, où il y a une manière de le dire. La manière, c'est ce qui compte, pas ce qui arrive. Même si ça ne va pas, faut exprimer sa joie. C'est ce qui arrive parfois. Appelons ça une fausse joie, et tu avales ça un peu vite, ça fait une fausse route sur les autoroutes de l'information. Les nouvelles, souvent les mêmes, ne sont pas souvent très bonnes. L'annonce d'une bonne nouvelle, c'est très ancien. Tu peux toujours te réjouir, il y a de quoi. Les bonheurs ont aussi leur saison. Mais vois, il n'y a pas de quoi avoir le cœur léger. Avec toutes ces annonces, c'est vrai, les entreprises perdent du poids. Ne dégraissent-elles pas ? Elles vont grossir ailleurs. Sur la balance, le poids des salaires est de plus en plus léger. Dans l'arène d'une atmosphère de saine concurrence, faut prendre le taureau par les cornes. Le olé est au profit. Et dans cet encornage, c'est paille et vache maigre pour les uns, pour d'autres, gras pâturage. C'est que sur cette terre où peuvent vivre des animaux, des hommes ne peuvent y poser leurs pas. Ils n'ont parfois pas 3 mètres carrés pour y vivre. Ils aimeraient se sentir pousser des ailes, ces ailes que leur donnerait avec le ciel, une impression de liberté.
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Un samedi soir de fin d'année scolaire, nous devions assister à un gala de danse de Jade. Elle avait 13 ans. Il s'agissait d'une comédie musicale type cabaret ou Broadway. Et je m'apprêtais déjà à passer les deux heures les plus longues de ma vie. J'avais tout tenté pour y échapper. J'avais même demandé à Jade si elle tenait vraiment à ma présence. Plus exactement, j'avais habilement retourné la problématique. Est-ce que ma présence ne la perturberait pas? Ne lui mettrait pas trop la pression? Anna m'avait lancé un regard accusateur. J'y étais donc allée, comme on va à la mine. Admettant qu'après tout, il existait dans le monde des choses plus graves qu'un gala de danse. Même si sur le moment, j'avais beaucoup de mal à réellement m'en persuader. Contre toute attente, très vite, ce spectacle m'avait captivée. Quoique pour de mauvaises raisons. C'était tellement raté que ça en devenait fascinant. Une comédie musicale requiert un minimum de précision, de synchronisation, de rigueur. Là, tout était approximatif, maladroit, gênant, anxiogène. Elles étaient une dizaine de filles, et le moindre de leurs mouvements s'accompagnait d'un regard inquiet en direction des autres, un regard qui disait « C'est bien là que je dois me mettre. » Et tout n'était que succession d'hésitations, d'appréhensions, d'absences, de prises de conscience soudaines du corps et de ses limites. Jusqu'à arriver au clou du spectacle. Les filles étaient allongées sur le sol de tout leur long, bien droites et parallèles, séparées les unes des autres d'un mètre environ. Puis se mettaient à rouler, mais n'étant absolument pas synchronisées, certaines roulant plus vite que d'autres, l'espace entre chacune d'elles se dilatait, soit se resserrait dangereusement, jusqu'à ce que certaines finissent par se rouler les unes sur les autres pour aboutir à une sorte d'empilement de chair grotesque. Et je ne sais pas quel terme désigne le plus précisément l'exact contraire de la grâce. Mais voilà, si je connaissais ce mot, le spectacle auquel j'assistais en était la parfaite illustration. L'exact contraire de la grâce. Alors que je m'étais astreint tout au long du spectacle, un sourire discret et respectueux, après tout, il était question du gala de ma fille, à cet instant, subitement, voyant les corps s'amonceler, j'avais éclaté de rire, d'un rire sonore qui avait jailli malgré moi. Et Anna m'avait lancé un regard sévère, chargée de honte, ainsi que la dame à ma gauche, qui devait probablement être la mère d'un élément de l'empilement. J'avais dû sortir de la salle. Sur le parvis, j'en riais encore. Être un bon père consisterait-il à trouver merveilleux un spectacle au seul prétexte que sa fille en fait partie, ou bien à réussir à se retenir de rire? À cette question, de retour à la maison, Anna avait haussé les épaules et tourné les talons, croyant que je faisais le malin. C'était pourtant une vraie question, sans la moindre ironie, peut-être la seule vraie question à se poser sur la paternité. Mes enfants ne m'avaient jamais offert que des choses ratées, approximatives, maladroites, et plus elles étaient ratées, approximatives, maladroites, plus mon émotion était forte et les larmes m'en montaient. Le plus récurrent, étant ces marque-pages sous plastique, aux couleurs criardes, étalées au pastel ou à la gouache, et qui m'empêchaient de lire sereinement tant que le marque-page n'était pas à 3 mètres au moins du livre, sous peine de détourner mon regard du texte, voire de risquer le décollement de rétine si je le regardais de trop près. Tous les ans, pour la fête des pères, j'avais un marque-page. La plastifieuse a constitué pour les professeurs des écoles une découverte qui est l'équivalent de ce qu'a pu être la découverte du feu pour nos ancêtres. Quand la plastifieuse a débarqué, tel le monolithe de la connaissance dans 2001, l'Odyssée de l'espace, tous l'ont regardé, les yeux écarquillés, puis ils se sont mis à danser autour en psalmodiant des incantations chamaniques. Jade se retourne vers moi et me demande: tu veux pas aller à l'église prier et allumer un cierge pour que Yanis me re-aime ? Sa requête me coupe les jambes. Je ne sais ni quoi dire, ni quoi penser. Je reste silencieux un instant. Jade,
habituellement si rationnel, qui n'a jamais manifesté le moindre attrait pour le paranormal, le religieux, le spirituel. Cette Jade-là me demande d'aller allumer un cierge. Après Tristan, l'amateur de pirates Playmobil qui dessine des levrettes, Jade, les pieds sur terre, me demande d'aller allumer un cierge. Quelqu'un a remplacé mes enfants. Ou peut-être ai-je raté un épisode dans un moment d'inattention. Je le lui promets. Je lui promets que j'irai prier et allumer un cierge pour que Yanis la re-aime, sans savoir si je le ferai. Comme on promet à un enfant que tout va aller bien au moment de le border, au moment du bisou du soir. Et ma promesse, quoi qu'elle vaille, me ramène durant quelques secondes au temps où mon rôle était plus simple et limpide et primordial. On m'a appris la baie des cochons. On m'a appris à résoudre un système d'équations à deux inconnues, par substitution et par combinaison. On m'a appris le Gulf Stream. On m'a appris la présence de soude révélée par un précipité bleu. On m'a appris à analyser en anglais un tableau de Norman Rockwell. On m'a appris les équations de Maxwell, la constante de Planck, la diagonale de matrice. On ne m'a pas appris à être père. Soit t'es un ado qui en classe dessine deux de ses professeurs en situation de levrette en vous appuyant sur les équations de Fermat, vous réglerez ce problème de manière ferme et pédagogique. La semaine dernière, sous mon essuie-glace, j'ai trouvé un prospectus d'un certain monsieur Aruna, médium voyant marabout, qui prétendait être en mesure de résoudre pas mal de problèmes. Il semblait être compétent en matière de amour, affection, fidélité entre hommes et femmes, mariage, retour immédiat au foyer de la personne aimée, renfort sexuel, chance, protection contre tous les dangers, désenvoûtement, travail, succès dans le sport, situation, examen et concours, etc., etc., le « etc. » laissant entendre que la liste n'était pas exhaustive. Alors, oui, certes, monsieur Aruna, vous me semblez tout à fait multitâche. Tout ça est plutôt impressionnant. Mais dites-moi, monsieur Aruna, avez-vous essayé d'être père ?

Au-dessus de sa tête, au mur, se trouve une reproduction d'un tableau de Paul Klee et une photo du chalet de Haute-Savoie. Et je trouve la juxtaposition de ces deux tableaux pour le moins hasardeuse. Un peu comme une table de restaurant où se côtoierait un pavé de veau sauce cardamome et du céleri rave dans une assiette en carton. Le proviseur me tend une feuille de cahier un peu froissée. Accompagnant son geste d'un sec et lapidaire, « Voilà le chef-d'œuvre de votre fils. » Je prends la feuille, fébrile, et découvre l'œuvre en question. Un dessin assez laid, fait au bic noir, de deux silhouettes informes qui semblent s'accoupler. Celle de devant à quatre pattes, l'autre à genoux derrière, du moins de ce que je peux en discerner, et des bulles sortent de leur tête. Le personnage à genoux dit « Ah, Guiraud, tu es bonne !» Et l'autre, celle à quatre pattes, lui répond « Oh oui, Charlie, mets-la-moi » Le professeur, éproviseur, croit bon de préciser, pour le cas où vous l'ignoreriez, Mademoiselle Guiraud et Monsieur Charlier sont respectivement ses professeurs d'anglais et de SVT. Évidemment que je l'ignorais. Je suis tétanisée. Je tiens la feuille dans ma main, figée, le regard fixé sur le dessin. Je sens le proviseur face à moi. De toute évidence, il attend que je fasse un commentaire, que j'émette un avis, que j'aie une réaction que je suppose indignée. Mais je ne peux rien faire d'autre que de rester les yeux rivés sur la feuille, mutique, comme si c'était moi qui venais de dessiner cette horreur. À cet instant précis, je suis soulagée qu'Anna n'ait pas pu venir avec moi au rendez-vous prise par son travail. Je crois que sa présence aurait décuplé mon malaise. Je donnerais n'importe quoi pour éviter de croiser le regard du proviseur. Et ce temps me semble incroyablement long. Et plus le temps passe, moins il me semble envisageable de lever la tête. Peut-être espérais-je jouer la montre. Peut-être ai-je espoir que la sonnerie de fin de journée retentisse, qu'il se lève sans bruit, prenne son cartable en cuir et rentre tranquillement chez lui. Point positif dans ce dessin, il n'y a aucune faute d'orthographe. Je pourrais en faire la remarque au proviseur, mais je doute que ce soit ce qu'il attend de moi. Il m'apparaît même, de manière un peu paradoxale, que l'orthographe impeccable renforce la vulgarité du propos. Des textes truffés de fautes auraient constitué une sorte de redondance dans la médiocrité. La vulgarité du texte et celle du dessin se seraient annulées. Alors que l'absence de fautes imprime au dessin un aspect pertinent, il lui donne une sorte de crédibilité. Sans faute d'orthographe, l'artiste nous apparaît soudain légitime et l'on se prend à croire que Guiraud est réellement bonne et que Charlier la lui met vraiment. Et ça fait froid dans le dos. Mais là, moi, comment en est-on arrivé là? Je ne peux pas croire que c'est mon Tristan à moi qui ait commis une horreur pareille. Le même Tristan qui, tous les ans à Noël, criait de joie en découvrant sa boîte Playmobil. Moi, assis par terre en tailleur, dans sa chambre, tentant laborieusement d'assembler les pièces, et lui, sautant tout autour des morceaux éparpillés sur le sol, entamant des scénarios alors même que j'en ai été cofondation, des scénarios faits de pirates, de trésors enfuis et d'îles mystérieuses, quand tout à coup... Mais là, moi, comment est-on passé des pirates à Mélamois? Par quel mystérieux processus hormonal, subitement, passe-t-on de l'envie de carte au trésor à celle de dessiner deux masses informes en train de copuler? Le proviseur guette toujours ma réaction, et au terme d'un temps qui me semble infini, je finis par lever les yeux vers lui et déclarer « Je suis profondément choquée. » Je suis profondément choquée. C'est tout ce que je trouve à dire. Je m'entends prononcer ces mots et jamais je n'ai entendu une phrase sonner si faux et non seulement surjouée, mais j'ai complètement loupé mon intonation. Avec une intonation pareille, j'aurais pu dire tout autre chose. Un délice ce poulet élevé en liberté. Ou bien, vous connaissez les quais du Douro à Porto? On dirait un acteur de sitcom, AB Productions, Intérieur Jour, Cafette du lycée.
Et Cricri, tu as su que Christin avait dessiné deux professeurs en train de... Je suis profondément choquée. Il m'annonce dans la foulée que Mademoiselle Guiraud aimerait prendre rendez-vous avec nous, les parents. Il ne mentionne pas l'autre professeur, Charlier. Visiblement, lui n'en voit pas la nécessité. Peut-être s'est-il contenté de sermonner vertement Tristan, ou peut-être le dessin lui a-t-il plu. Peut-être Tristan a-t-il concrétisé à travers son œuvre un de ses fantasmes, et peut-être lui en est-il secrètement reconnaissant. Nous nous levons. Je lui rends le dessin. Il me dit « Oh, vous pouvez le garder. » Et je lâche un « Oh, merci !» complètement déplacé, comme s'il m'offrait un cadeau inestimable. «

La première fois que nous étions allés prendre l'apéritif chez nos voisins, M. Boyer avait tendu un index vers moi en disant « whisky ». Et ça n'était pas vraiment une question. Plutôt une demande de confirmation, comme s'il eût été inconcevable que je désire autre chose. Et j'avais trouvé ça tellement déplacé, proposer un whisky au lieu de laisser le choix entre plusieurs options, que j'avais paniqué. J'avais accepté. Alors que je déteste le whisky, par souci de bien faire, de ne pas faire de vagues. Une façon symbolique d'entamer avec nos voisins une relation symbiotique et fraternelle. Peut-être n'y avait-il là aucune intention despotique de sa part. Peut-être le whisky représentait-il simplement à ses yeux le seul apéritif envisageable entre hommes d'un certain âge. Anna m'avait lancé un regard interrogatif et amusé. Je lui avais répondu de mes yeux ronds et perdus, qui signifiaient en substance « qu'est-ce que tu voulais que je fasse d'autre ?» Il nous avait servi, nous avions trinqué tous les quatre, porté les verres à nos lèvres, et ce faisant, il me regardait pour savoir ce que je pensais de son whisky. Un peu comme ces gens qui vous racontent une blague et vous fixent en riant pour vérifier que vous riez aussi. J'avais avalé une petite gorgée, fait tourner le liquide dans ma bouche en regardant le fond de mon verre, l'air plongé dans une analyse approfondie et complexe, et lui avait confirmé par un « hum » tout le bien que je pensais de son whisky. Son visage s'était illuminé, lâchant un « ah, hein ?» soulagé. Je ne savais pas à cet instant précis que je venais d'ouvrir la boîte de Pandore d'une grande complicité entre fins amateurs de whisky. Que chaque fois que nous prendrions l'apéritif, il faudrait en passer par ce rituel quasi-religieux de la dégustation d'un breuvage qui m'arrachait la gorge et m'enflammait l'œsophage. Chaque fois, il me sort des noms tous plus alambiqués les uns que les autres, et chacun est plus infect encore que le précédent, et ce moment est devenu un vrai calvaire. Quand vient notre tour d'invitation, je dois me munir d'une bouteille de whisky différente à chaque fois. J'ai environ 3 mois pour essayer de trouver quelque chose. Anna me répète que c'est ridicule, que je devrais lui dire. Mais il est trop tard. J'ai atteint le point de non-retour. J'ai poussé le camouflage jusqu'à apprendre des termes tels que tourbé, malté, brut de fûte, trempé, toasté et des « hum, on sent bien les levures » que je place ça et là au petit bonheur la chance. Je ne sais pas comment j'ai réussi à faire illusion jusque-là. Ça tient du miracle. Et tout porte à croire que l'on peut traverser la vie en expert d'à peu près n'importe quoi, en se contentant de petits « hum » pénétrés, accompagnés de sourcils froncés. Au lycée, j'étais tombée amoureux d'une fille dont je savais qu'elle était fan de Depeche Mode. J'avais prétendu être fan, moi aussi, pour pouvoir la séduire. Ce qui impliquait, à une époque où Internet n'existait pas, d'acheter tous les magazines les concernant pour étudier mon sujet de fond en comble et pouvoir ensuite, le plus naturellement du monde, à moitié affalé sur le banc dans la cour, l'air dégagé, asséner des phrases comme « c'est dingue comme on perçoit la différence d'approche dans l'écriture entre Gore et Garn, ancêtre de « hum, on sent bien les levures ». J'étais tellement amoureux de cette fille que j'avais demandé à ma mère de me coudre le logo de Depeche Mode sur le dos de ma veste en jean. Quelques jours plus tard, je la voyais embrasser David Mathieu au fond de la cour. Je les croiserai tout le reste de l'année, main dans la main, mon logo Depeche Mode dans le dos. Et comme fait exprès, ce DM dans mon dos était aussi les initiales de mon bourreau, version New Wave des stigmates christiques. Quand certains se font tatouer sur la peau des initiales à l'aide de l'être aimé, je me baladais, moi, avec les initiales de celui qui m'avait volé l'être aimé. Et après tout, pourquoi pas? C'était une forme de déclaration d'amour comme une autre.

0: Un jour que nous étions en ville tous les quatre, nous étions passés devant le cinéma et l'affiche d'un film Under the Silverlight avait attiré mon attention. J'avais lu des critiques élogieuses sur ce film intrigant et j'avais proposé que nous allions le voir en famille. Et puis, ça faisait une éternité que nous n'étions pas allés au cinéma ensemble. J'en avais appelé à l'affect pour les convaincre et tout le monde avait fini par accepter de plus ou moins bonne grâce. À peine étions-nous installés sur nos sièges, douillettement, que le film s'ouvrait sur une scène de sexe explicite et interminable. L'effroi. Subitement, je m'étais demandé ce que nous faisions là et pourquoi je les avais amenés voir un film dont je ne savais rien. Il faut être complètement crétin pour aller voir un film en famille, sans même jeter un coup d'œil à la bande-annonce. Et la scène n'en finissait pas. Elle s'étirait, s'étirait, s'étirait. Le type n'en finissait pas de ses coups de rein vulgaires. Et je serrais les accoudoirs en me disant « Allez, c'est bientôt fini, on va passer à autre chose. » Mais non, le type continuait. Et j'avais vu le moment où le film se résumerait à ça. Une longue copulation d'1h30, censée être une sorte d'allégorie de je ne sais pas trop quoi, d'ailleurs. J'avais insisté pour traîner mes enfants voir une interminable scène pornographique. J'étais gênée pour moi. J'étais gênée pour eux. J'étais gênée pour Anna. Je cristallisais à moi seule la gêne de toute la salle. Je la sentais dans mon ventre, grouillant, et nous n'osions pas nous regarder. Nous n'osions pas bouger d'un poil. Mais le malaise était palpable. Chacun sentait intimement que l'autre était gêné et tout ça se propageait comme un feu de forêt en plein mois de juillet. Il n'y a rien de pire pour un ado que de tomber sur une scène de sexe en présence de ses parents. C'est l'apocalypse. Le sexe et les parents se retrouvent ensemble, par accident, dans la même pièce. Les molécules se mélangent, les lois physiques classiques n'ont plus droit de citer. Tout devient quantique. Nous devenons dualité, fils, être sexué. Nous oscillons entre ces deux états. C'est le chaos. J'avais, moi, ado, une technique assez ridicule quand j'y pense, mais qui tenait du réflexe de survie. Lorsque subitement, au beau milieu d'un film du dimanche soir, surgissait impromptu une scène de sexe, fût-elle relativement chaste, tout à coup, alors que tout allait bien et qu'on rigolait bien et que l'ambiance était bon enfant, Daniel Auteuil, sans prévenir, se met à coucher avec une fille pour continuer à vivre chez elle. N'avait-il pas d'autre recours ? Passé le quart de seconde de tétanie, j'activais mon plan spécial KO. Je faisais semblant de m'endormir. Subitement, d'un coup, pof ! Ça n'était pas crédible pour dessous, comme si on pouvait passer de l'éclat de rire au sommeil profond en 3 secondes à peine. Les scènes érotiques agissant sur moi comme un puissant sédatif, mais je n'avais trouvé que cette solution. Les rediffusions avaient au moins cet avantage, qu'on voyait la scène de sexe arriver de loin, on pouvait s'y préparer, commencer à laisser tomber ostensiblement ses paupières, laisser basculer sa tête, lâcher un bâillement, la phase d'endormissement se faisait plus progressive, donc plus réaliste. Nous avions quitté la salle de cinéma au bout de 20 minutes, après une salve de soupirs exaspérés de mes enfants, soupirs appuyés et culpabilisants, et à peine dans la rue, j'avais essuyé une rafale de « Bravo ton film !» Tout le monde m'en voulait d'avoir cassé le pacte tacite de la séparation des univers, d'avoir fait voler en éclats la paroi « Sexe parent ». Et j'avais beau me défendre, arguer que je découvrais ce film en même temps qu'eux, je me sentais coupable. Je n'avais pas joué mon rôle de père, protéger mes enfants, leur épargner une copulation interminable en famille. Je nous avais plongés tous les quatre dans le stupre collectif. Pour une fois, la seule et unique fois que je prenais une décision pour toute la famille, c'était réussi. Je n'en prendrai plus par la suite, me cantonnant à mon rôle de suiveur, arrangeant et mutique. Et ça vaudrait mieux pour tout le monde. Il fallait se rendre à l'évidence. Je n'étais pas douée pour le choix de manière générale. « Tu as parlé à Tristan ?»« Non, je n'ai pas parlé à Tristan. Que veux-tu exactement que je lui dise à Tristan ?»« Tu sais, Tristan, ce n'est pas grave ce que tu as fait. C'est humain, ce n'est rien. Ça s'appelle la puberté. Ton corps change, tes poils poussent, les hormones travaillent. Tu subis des pulsions un peu Mais débordante, c'est normal. Tu ne dois pas en avoir honte. Je comprends ce destin, tu sais. Tu as besoin d'extérioriser un bouillonnement difficile à contenir et que pour l'instant, tu ne peux évacuer d'une autre manière. Il faut bien que ça, tout ça s'exprime. Sorte de toi, ce n'est pas bien grave. Petite tape sur l'épaule. Le simple fait de m'imaginer aborder ce thème avec lui me donne des frissons. Quelle horreur! Je voulais deux filles, je ne voulais pas de garçons, pour ne pas avoir à lui transmettre des valeurs de garçon que je ne maîtrisais pas moi-même, et pour ne pas avoir à parler de sexualité avec lui. Dans ma tête, s'agissant de sexualité, les choses étaient bien rangées, pour ne pas dire genrées. Les filles parlent à leur mère, les garçons à leur père. C'est complètement idiot, mais ça m'arrangeait. J'envie ses pères, pour qui la communication père-fils est une formalité. Hé, hey, bonne soirée, fiston, et n'oublie pas de te protéger, hein? Tiens, voilà des préservatifs. Clin d'œil, pouce levé, ébouriffage de cheveux. Oh, merci, pas, t'inquiète pas. Je repousse le moment d'aborder ce chapitre avec lui, et je vais le repousser de jour en jour pendant des années. Et tous les jours, Anna me demandera, tu as parlé à Tristan? Et puis un jour, pris d'un élan, surgit d'on ne sait où. Tristan aura 35 ans, il sera marié, aura deux enfants. Je le prendrai à part, dans le couloir, entre quatre yeux, ma main posée sur son épaule, tendrement mais fermement. Ah, au fait, Tristan, j'ai quelque chose d'important à te dire. Tu sais ce dessin que tu avais fait en troisième? Eh bien, c'est inadmissible. Je ne tolérerai pas ça une autre fois. Tu entends?
1: Je vous passe devant. J'étais là avant vous. Vous ne m'aviez pas vue. Je n'ai pas une minute, à moi ni à personne. Je suis mon propre but.

C'était l'émission Lire des livres. Aujourd'hui, lecture d'extrait du roman de Fabrice Caro, Broadway, lu par Sylvie et Suzanne. Merci pour votre écoute et à bientôt. Grand petit

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1: 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Aujourd'hui, Coffee Crash. Formé en 2025, Coffee Crash tient ses influences garage, crunch et alternative de groupes comme Last Train, Arctic Monkeys et aussi Deftones. Les quatre musiciens de Coffee Crash ont fait leurs armes dans les fêtes de village jusqu'aux scènes de musique émergente entre Albi et Toulouse. Voici le dernier single, Run Run, de Coffee Crash sur Radio Albigès.

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0: toutes ces scènes, c'est celles qu'on trouve dans un village. Vous avez l'église, vous avez l'école, vous avez le café, vous avez le coiffeur. Et c'était toutes les scènes qu'on trouvait dans un village, de toute façon. Et comme le matériel agricole, pareil, parce que comme on nous l'a donné, on nous l'a présenté, c'est surtout ce qu'on a fait, c'est sur des scènes. C'est-à-dire qu'on ne voulait pas un musée classique, on voulait des scènes de vie.
1: Toutes ces scènes représentent la vie d'autrefois. En fait, nous sommes ici dans une période qui va de 1900 à 1950 approximativement, hein, avec tout le matériel qu'on pouvait imaginer, matériel ménager, matériel de professionnel, style coiffeur ou boulanger, tout ça. Et donc on est vraiment dans une période assez spécifique.
0: Et donc c'était pour faire vivre et revivre et surtout ne pas oublier. Il faut savoir que nos parents, ce qu'ils ont fait pour nous, voilà, c'est surtout ça.

0: Dans le suivi des scènes, on arrive donc à la scène de l'école, où nous avons effectivement la reconstitution d'une salle de classe d'autrefois. Tout à l'extérieur, il y a le préau avec deux portes au fond, porte de WC, effectivement, on pouvait jouer à la marelle, et dans la salle de classe, des élèves qui sont assis. Alors, dans le courant de la visite, effectivement, on parle de l'arrivée des élèves qui venaient des fermes assez éloignées. Ils arrivaient souvent avec leur gamelle parce qu'ils mangeaient sur place. Et donc la salle de classe, effectivement, et les élèves, leurs blouses, leurs cahiers, leurs porte-plumes, oui. Et tout ce qui est tout ce qui a trait à la classe. Donc au tableau, la leçon de morale. Et quand les visiteurs viennent, souvent, on entend dire « Ah, si ça pouvait se refaire !» C'est parce que la leçon de morale est quand même parlante pour les enfants. Et puis, bon, effectivement, les bureaux avec le cahier, l'écriture à la plume, l'écriture penchée, régulière, et surprenant pour des enfants qui n'avaient que 10 ans.
1: Vous pouvez nous lire la leçon de morale du jour ?
0: Alors, la morale qui est affichée, c'est « Le propre de la solidarité, c'est de ne point admettre d'exclusion. » Et c'est une phrase de Victor Hugo.
1: Et quel pape parle à l'occitan à l'école?
2: Et nous, si tu t'as sur le dette, tu te foutrais le bonnet d'Aze. Mais il n'y a une avec le bonnet d'Aze. Pour lui dire aussi que dans aquelles écoles, dans aquelles classes, il y avait un poêle pour carfa et le matin, avant de commencer la classe, allumaient le poêle. Et mettaient les petits marmitus sur le poêle pour laver la soupe caude à mietzun.
3: Qui a un diplôme d'études élémentaires à l'inspection d'académie du département de la Garruno Nauto. Pas d'ici, mais aéropurite, il y a des couleurs, il y a des drôles. Il y a qui?
0: Alors, en fait, on présente effectivement.
3: 1936.
0: On présente un certificat d'études donc, qui est de 1936. qui a été attribué à une fille qui avait 13 ans. Si on le présente, c'est qu'effectivement, il faut savoir que l'école est obligatoire depuis Jules Ferry. On demandait aux garçons de savoir lire, écrire, compter. Et qu'est-ce qu'on demandait aux filles? Pareil, sauf qu'on rajoutait effectivement s'occuper du ménage, de la cuisine, de l'entretien du linge, s'occuper du mari, s'occuper des enfants. Et tout ça, effectivement, c'était des tâches assez ingrates. Et ce certificat d'études, qui est un diplôme, un examen que passaient les enfants en fin d'école élémentaire, a une valeur très importante. Le certificat d'études, c'était quand même. Il était important. Et là, on est devant un diplôme qui était accordé à une fille, et on imagine le devenir professionnel de cette personne-là. Qui tout aussi bien finit épouse d'un agriculteur et s'occuper du mari, des enfants, du jardin et de la maison.
3: Après, les écoles du village, c'est comme quoi les drôles, au mois de mai, quand on commençait, il y avait la fenêtre et le fait, tout à coup, les cans, on n'avait pas à l'école et travaillait à la borio. Vous savez le dire des histoires que conto.
1: Et oui, les enfants n'allaient pas toujours à l'école, ils étaient des fois obligés par leurs parents d'aller travailler dans les champs ou bien du côté de la mine aussi,
3: oui,
1: malheureusement.
3: Il y a bien la mine à Custad sur Caramaus, t'avais. Continuant la visite et scène sur la Borio Grande. Une Borio Grande, où est-ce qu'il y a un Senadou, un Ogieido. Et à Custat, la cabo, à quoi c'est important? Où est-ce qu'il y a le bumbi?
1: Alors la borio, c'est la ferme?
3: Oui, c'est la ferme, c'est dit la borio ou la bordo, t'avais, dépend de l'endroit. Mais à qui la yeido, mais le put, dit l'oustal, c'est pas souvent, mais arrivo, à mon oustal, il y a le put, dit l'oustal. Mais la Gheido et les drôles et la fin que travaille sur la Gheido, tu vas trouver les stupines de Graiso, à Moun, et notre frigo à l'époque, mettant los magrets e tutta co dinta che lo stupino a me de graiso. 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
1: Donc on est aujourd'hui là devant une scène qui représente le repas du dimanche dans la cuisine avec la grande cheminée et tout ce qui va avec, la crémaillère, la padane et tout à coup.
0: Voilà, nous sommes effectivement sur le repas du dimanche. Nous avons donc le papy qui arrive de la messe avec son costume, ses chaussures vernies. Dans la cuisine, nous avons une grande table traditionnelle en bois avec deux grands tiroirs aux extrémités, la nappe blanche et les assiettes plates et creuses et la soupière donc pour accueillir les invités. Et donc, oui, effectivement, nous avons la cheminée avec le repas qui cuit. Le bandeau de cheminée, donc, comme autrefois, avec des objets que décorait, que nettoyait l'épouse, qui faisait un petit peu de décor. Et tout en haut, le fusil, qui était au sec et hors de portée des enfants.
3: Presque pour aller à la casse.
1: Et on faisait chabrot.
3: Et on faisait le sabrot, hein. Après la soupe, une coupe qui avait amansat la strempos, une moussinelle de sabrot, une moussinelle de bi, dans le bouillou. Et encore, soi-disant, faisait des bitavinos per l'hiver, ça y passe. Mais il n'y avait pas de plabou, hein. Avions pas la causido, hein. Nous faisions.
4: On retrouve aussi dans la littérature beaucoup de descriptions de cette pièce principale, qui était une pièce de vie, qui était la seule qui était chauffée. Et c'est vrai que ça évoque Marie Rouanet qui a beaucoup écrit là-dessus. Voilà, ça me fait penser à ça, oui.
1: Et on imagine qu'il y avait des rituels à respecter. Est-ce que le plus ancien était servi en premier? Pour certaines familles, il y avait peut-être la messe. Voilà, un signe religieux avant de manger, la fameuse croix sur le pain.
5: Oui, dans certaines familles, ils faisaient, avant de couper le pain, c'était un rituel, on faisait avec le couteau un signe de croix sur le pain et on le coupait qu'après. C'est souvent aussi dans les familles, le chef de famille qui coupait le pain, qui se mettait en bout de table, qui coupait le pain, et c'est lui qui commençait à s'asseoir en premier, et à la fin du repas, mon père nous disait ça, le patriarche, en fait, fermait son couteau, ça voulait dire, ça y est, le repas est terminé, tout le monde se lève.
3: Voilà. 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
1: Et ça me fait penser effectivement que pour la récolte, c'était il fallait des mains, il fallait donc du monde, et les voisins venaient et s'entraidaient. C'était vrai pour la vigne, c'était vrai pour beaucoup de tâches agricoles, à savoir ramasser les pommes de terre, dépouiller le maïs, tout ça. Et chaque phase de la vie agricole était l'occasion de rassembler les voisins, d'échanger, de chanter et puis de casser la croûte autour d'une bonne table.
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2: Alors, despelufra, c'est peler en quelque sorte l'épi de maïs. Ah. Ici, on est en Ségala, il y avait aussi la castagne, la châtaigne, qui servait aussi à l'époque à faire de la farine de châtaigne, qui a été aussi un aliment important, notamment pendant les périodes de disette, quand les récoltes n'avaient pas marché, il y avait encore la châtaigne, la castagne avec la farine de châtaigne. Si on va du côté de l'Escure, il y avait le fameux oignon de l'Escure, l'ail de Lautrec, tout à quoi existait. C'est vrai qu'il fallait, on se réunit collectivement lors des veillées pour travailler ensemble à traiter les récoltes.
1: Oui, c'est effectivement, il fallait beaucoup de main-d'œuvre pour arriver à récolter et conserver tous ces produits, soit pour la consommation, soit pour la vente.
2: Notamment avec les fruits à l'eau de vie.
0: 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Et ici, c'est important, il y a le charron, comment ça s'appelle, le charron, le fabre?
1: Le roudier.
0: Le roudier peut faire les rodos, pas dit.
1: Voilà. Alors nous sommes effectivement dans le stand du charron, le roudier en patois. Roudier, qui dit roudier, dit roue. Donc il fabrique ou répare les roues de charrette. Donc c'est du travail à partir de bois. C'est un travail très minutieux parce qu'effectivement il faut déjà connaître les bois. Il y a différents bois pour faire une roue de charrette, le moyeu, les rayons et la jante. C'est un travail minutieux parce qu'effectivement il y a des assemblages tenons-mortaises qu'on n'imaginerait pas, mais c'est spectaculaire. Puis quand je parle de régularité, il faut savoir qu'une roue c'est 14 rayons et il faut vraiment de la précision. Voilà. Différents matériels pour travailler le bois, des passe-partout, des scies à cadre, une perceuse manuelle avec un volant d'inertie, un établi avec des varlopes, des rabots. Souvent, le menuisier fabriquait son matériel, adapté à ses besoins. Nous avons des vilebrequins, des chignoles, et tout ça, c'était du matériel manuel, effectivement.
0: Le fabre qui travaille le fer a mis un travail, un petit travail pour travailler, pour enchâter d'arranger le comment si se dit en occitan, par l'esclope, pour les pattes de bios ou de bacos ou de cavals, ça va. Et c'est petit qu'il travaille, en bois.
1: Oui, effectivement, nous sommes devant le travail, devant chez le maréchal Ferrand. Alors le maréchal Ferrand, il avait pour tâche effectivement de ferrer les animaux, ferrer les vaches, ferrer les chevaux. Ferrer pourquoi? Parce que c'était des animaux de traction qui tiraient le matériel. Les sabots, c'est de la corne, c'est fragile et il fallait la protéger. Et on protégeait avec des fers qui s'usait naturellement et qu'il fallait changer. Alors, le fer à cheval, qu'on connaît, le fer à vache, qu'on connaît aussi, mais avec une forme particulière. Et il y avait tout un travail. On mettait l'animal, on contenait l'animal dans un travail, donc avec des sangles, on le surélevait légèrement. Et on pouvait effectivement travailler des sabots avec des outils, avec une râpe, avec un platoir et différents matériels. Le sabot, une fois ajusté, le fer, une fois ajusté au sabot, était cloué et sans douleur pour l'animal. Et ça permettait effectivement d'avoir un animal utile pour les travaux, les différents travaux. Et à côté, nous avons la forge. La forge, pourquoi faire? Ben parce que le forgeron travaillait à la demande, soit pour entretenir le matériel, recharger une charrue ou arranger, rallonger un outil manuel qui a été usé au fil des ans. Et c'est chez lui, effectivement, qu'on finissait la roue de charrette de chez le charron. On avait, c'est chez lui que se fabriquait le cercle de charrette. On a donc effectivement une cintreuse ou une rouleuse qui permettait à partir d'une barre de fer droite de faire une roue de charrette. C'était quand même de la précision parce que une fois que la roue est faite en bois, il faut construire un cercle, le cercle et faire en sorte que le cercle, une fois dilaté, puisse prendre la roue et refroidir et bloquer l'ensemble. Alors, je ne parlerai pas du travail, sauf que ça faisait intervenir plusieurs personnes pour déplacer le cercle de charrette qui était rougi sur le feu. Et quand on posait le cercle de charrette sur la roue, il fallait frapper pour enfoncer le cercle. Et les femmes étaient à côté avec des récipients et arrosaient la roue pour éviter que le bois ne prenne feu à cause du cercle.
0: Pharmacie, mais c'est déjà la boutique, l'herboristerie. En Chazade, c'est servi des herbes qu'il y a de foro de los prats et de los bosques. Et la boutique, c'est le cabillon non occita, la boutique. Tout ce qu'il y a à travailler pour enchâter de ses soignants, n'est-ce pas sûr? Ah, il y a las ventousos, macarel, las ventousos, dit l'esquino d'avant.
1: Oui, donc effectivement, nous sommes devant la pharmacie. Alors la pharmacie, avec beaucoup de matériel qui permettait de soigner les hommes avec un grand âge, en fait. Nous avons des seringues, alors des seringues qui sont en verre, et des seringues qui se stérilisaient. Nous avons un lot d'aiguilles de seringues, plus ou moins grosses. Nous avons du matériel de couture, des aiguilles pour coudre, effectivement, aussi des aiguilles qui sont surprenantes par leur...
0: par leur juste de la veille des femmes, hein.
1: Nous avons des moules, le pharmacien fabriquait les médicaments. Et alors effectivement, on a des moules, notamment des moules à suppositoires, de tailles plus ou moins différentes, des plus gros. Nous avons des inhalateurs, les ventouses, effectivement, les ventouses classiques. Qu'est-ce qu'il y a de particulier encore? Oui, nous avons alors... Ce qui fait rire aujourd'hui les gens, nous avons le clistère qui permettait de faire des lavements. Voilà, donc parce que on a soigné les gens par lavement jusque dans les années 40. Hein, voilà. Le pharmacien travaillait avec des produits toxiques. Bon, toxiques à dose, enfin, la matière active, mais avec des dilutions grâce aux balances attribuées. Et nous avons un objet rare, une perfusion en verre. C'est une très grosse ampoule avec un crochet en bout, et on casse le fond, on y met un tuyau, et ça permettait de faire des perfusions. On est loin de la perfusion en plastique d'aujourd'hui.
0: Mais ici, sur le pot, il y a des poulies de pot en porcelaine. Il y a des marquettes. Mais 1000 mercure, Espeleu la marque, ça y passe. Angelico, ouais, je vous signale un herboriste pour travailler la morphine. Après, ça y passe. Il y a une mescladise des plantes pour travailler tout à coup.
1: Donc, effectivement, je disais que le pharmacien fabriquait les médicaments. Et un petit clin d'œil, effectivement, par rapport à Tanus, nous avons comment dirais-je, l'origine d'un pharmacien de Carmaux, la pharmacie Rivenc. Ces gens habitaient Tanus. Ils sont partis à Carmaux. Ils avaient une pharmacie qu'ils avaient rachetée. Et nous avons des étiquettes d'origine, donc, qu'ils ont collées sur les flacons pour la vente.

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1: Oui, donc ici, on est devant la reconstitution d'une ferme traditionnelle. En patois, on disait qu'il y avait une balette. Une balette, c'est un balcon couvert qui permettait à l'agriculteur, donc après avoir déjeuné le matin, d'aller soigner ses vaches sans se mouiller. Il sortait, il rentrait dans le fenil et il distribuait le fourrage aux vaches qui étaient dessous. Voilà. Le bâtiment, c'est un bâtiment traditionnel. Sous la maison, il y avait effectivement des étables, l'étable à cochons, l'étable pour la volaille. Et on imagine les animaux donc dessous qui, dégageant de la chaleur, chauffaient un petit peu l'habitation. Les planches disjointes qui permettaient effectivement de faire descendre les déchets. La cour de la ferme traditionnelle, donc avec le cochon, les poules, les canards, des lapins qui sont qui guettent de loin. Le puits avec la pompe à chapelet. À chapelet, pourquoi ? Parce qu'effectivement, l'eau montait grâce à une chaîne équipée de petits bouchons qui ressemblent étrangement à un chapelet. À côté, l'espace fournette. Le fournette, c'est un grand chaudron sous lequel on faisait un feu pour chauffer l'eau. Et cette eau qui servait soit à faire la lessive, soit à faire cuire des aliments, soit à faire cuire le boudin quand on tuait le cochon. À côté, il y a un four. Au-dessus du four, il y a une clouque. une clouque qui, effectivement, la clouque, c'est une poule qui est en train de couver des œufs. Et dans la cour, nous avons la glousse qui, elle, s'occupe des petits. Ouais, voilà.
2: Avec des oies et puis notamment là-bas tous les outils pour gaver les oies.
1: Ah oui, effectivement, il y a un outil important, c'est la planche à gaver. La caisse à gaver, quand on parle de gavage, aujourd'hui, les gens ont un sentiment de souffrance de l'animal. Il faut savoir que autrefois, le gavage se faisait dans les exploitations de façon manuelle. C'était un revenu supplémentaire pour la famille et on ne pouvait pas se permettre de faire souffrir un animal. L'oie ou le canard était installé dans une caisse. Effectivement, il mettait un entonnoir dans le gosier, mais sans souffrance. On le gavait avec du grain qu'on faisait descendre et qu'on accompagnait dans le gésier. En fait, l'animal était respecté. Un animal gavé qu'on relâchait redevenait normal. Aujourd'hui, le gavage n'est pas pareil, c'est industriel et c'est moins humain.

0: toutes ces scènes, c'est celles qu'on trouve dans un village. C'est-à-dire qu'on ne voulait pas un musée classique, on voulait des scènes de vie.
1: Toutes ces scènes représentent la vie d'autrefois. En fait, nous sommes ici dans une période qui va de 1900 à 1950 approximativement, hein, avec tout le matériel qu'on pouvait imaginer, le matériel ménager, le matériel de professionnel style coiffeur ou boulanger, tout ça. Et donc on est vraiment dans une période assez spécifique.
0: Et donc c'était pour faire vivre et revivre et surtout ne pas oublier. Il faut savoir que nos parents, ce qu'ils ont fait pour nous, voilà, c'est surtout ça.
1: Il faut savoir qu'effectivement, tous les objets qui nous sont donnés, encore aujourd'hui d'ailleurs par des gens des environs, et on se rend compte que les gens se rappellent ce qu'on leur dit. On recherche effectivement, nous, des vêtements pour habiller les mannequins. Et puis on est aujourd'hui à la recherche de l'exception, quoi. On a des objets qui sont très intéressants et qui ont fait partie de cette vie d'autrefois.

La cabane est une partie du comité de foire. Il y a le comité de foire qui est une association et nous sommes la section patrimoine du comité de foire. Les visites se font effectivement sur rendez-vous puisque nous sommes bénévoles, nous ne sommes pas toujours disponibles. Et donc les gens téléphonent, prennent rendez-vous et on fait visiter. On ne peut pas faire des visites pour une ou deux personnes effectivement parce que c'est... ça mobilise trop, mais à partir de 6, 7, 8 personnes, on peut effectivement faire l'effort de faire visiter.

0: Alors, je vais vous dire autre chose. Pourquoi ça s'appelle la cabane? Parce que ici, vous n'êtes pas Tanus. Le véritable Tanus, il est à un kilomètre, dans, pas loin du Vior, dans les ravins du Vior. Et ici, c'était le lieu dit qui s'appelait la cabane. C'est pour ça que je l'ai appelé la cabane, en souvenir de dire c'est le lieu vraiment du village de cette époque-là. Moi, je me souviens encore mes parents, quand ils disaient pas « je m'en vais à Tanus », ils disaient « mais on va à la cabane » pour dire qu'ils allaient au village, parce que j'étais en dessous, et ils disaient « mais on va à la cabane ». Et c'était surtout ça, et c'est pour ça que garder le nom de la cabane, c'est pour ça. Écrit avec un O, alors que normalement la cabane, on s'écrit pas avec un O, s'écrit avec un A, mais puisque le A en occitan, ça dit O, mais même en l'appelant la cabane, il y en a qui l'appellent la cabane, alors que c'est la cabane, ça a vraiment un accent bien particulier. Voilà.
1: Plus de 15 ans après, qu'est-ce que vous en tirez de cette expérience? Qu'est-ce que ça vous a apporté, à vous personnellement?
0: Ah, je sais pas. Le plaisir de faire, pour faire revivre, c'est surtout ça. De faire revivre ce qui était à cette époque-là. Voilà, c'est surtout ça.
2: Oui, effectivement, on a plaisir à faire des scènes. J'ai participé à la création de quelques scènes, effectivement, parce que j'y suis depuis moins longtemps que Francis. Mais mon grand plaisir, c'est de voir les visiteurs repartir en écrivant sur le cahier, le livre d'or, ce qu'ils ont ressenti. En fait, ces souvenirs qui sont remontés du passé, qu'ils pensaient avoir oubliés. Et quand on fait visiter à des maisons de retraite, des retraités, dès le départ de la visite, ils commentent autant que moi, sinon plus. Et le hasard que j'ai constaté, c'est que lors des visites, bon, j'essaie d'expliquer, je présente les différents objets, je parle un petit peu des scènes de vie, mais à fin de visite, ils prennent un petit goûter, hein, et quand je passe parmi eux, je leur dis « alors, c'était comment ?» Je suis surpris de voir que ces gens qui ont vécu cette époque-là, n'ont retenu que le positif, que les bons moments. Et ça me touche énormément.
1: Oui, la vie n'était pas forcément très facile à l'époque. Ouais. C'est aussi une belle aventure collective, on imagine. Qu'est-ce que vous avez apporté, vous, votre engagement ici bénévole ?
3: Il y a un travail d'équipe, ça, c'était très intéressant de se travailler. On a passé de bons moments à le faire. Voilà, on se retrouve régulièrement pour voir qu'est-ce qu'on peut faire de plus, comment Francis a d'autres projets, Jean aussi, voilà.
4: Oui, c'est comme un Francette en fait, c'est le plaisir de mettre en scène, de les rendre vivantes les scènes, de faire la décoration, d'essayer de rendre expressifs les visages. C'est pas évident parce que le modèle, il est vraiment figé. Voilà, c'est aussi d'être dans une équipe où il y a vraiment une belle énergie. Et voilà, donc on s'entend bien.
5: Et l'amistade.
4: Voilà, et l'amitié.
1: Mais Bapla, mais grand merci Père Toutaco, Père Akel, Polite Trabal, Polite Lioc. Grand merci, François.
5: Ouais. À mes plaisirs. Soyez contents de faire connaître Toutaco et surtout, vous scarvenez bien idéal. Ouais.

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3: Où donner son sang ce mois-ci dans le Tarn à la maison du don d'Albi en prenant rendez-vous via le site dondesang.efs.sante.fr ou via l'appli Don de Sang ou encore via les collectes mobiles dans le département. À la Bruyère, à la salle de la fabrique, le lundi 22 juin de 14h30 à 18h30. À Montredon, centre polyvalent, mercredi 24 juin de 14h30 à 18h30. À Blaye-les-Mines, à la salle Les Pilotis, le mercredi 24 et jeudi 25 juin de 13h30 à 18h30. À la Crouzette, au foyer rural, mardi 30 juin de 13h à 17h. Retrouvez toutes les infos sur dondesang.efs.sante.fr. La médiathèque de Carmaux vous propose une pause détente musicale autour de Jean-Sébastien Bach le samedi 27 juin de 15h à 16h. C'est tout public, c'est gratuit. Et retrouvez toutes les infos sur la médiathèque de Carmaux sur le site lamédiathèque.carmaux.fr. C'est dans la nouvelle galerie Vanicoro à Albi que trois artistes plasticiennes du collectif La Berlue exposeront du 1er au 15 juillet. Les peintures abstraites de Chantal Cabé, les univers fantastiques et oniriques de Délice ainsi que les sculptures figuratives d'Henri Alida investiront ce nouvel espace avec émotion, présence et poésie. Après s'être rencontrés au fil des salons et événements artistiques, ces trois artistes, liés par une estime réciproque, ont choisi de réunir officiellement leurs œuvres sous le nom de La Berlue. Installée au 16 bis avenue Général de Gaulle, face au Grand Théâtre d'Albi, la galerie Vanicoro accueille donc le public tous les jours, du 1er au 15 juillet, de 10h à 19h, sans interruption. La nouvelle station de traitement d'eau potable de la Roucarier s'ouvre au public le temps de visites guidées menées par le pôle des eaux du Carmozin-Ségala. Rendez-vous pour une série de visites guidées gratuites pour mieux comprendre le processus de potabilisation de l'eau brute à l'eau potable. 8 visites guidées sont organisées les samedis de juin, le matin, de 9h à 11h. Réservez vite votre place auprès de l'Office du tourisme du Ségala-Tarnais au 05 63 76 76 67, 05 63 76 76 67, c'est pas facile à dire, ou sur le site tourisme-tarn-carmaux.fr. Après 4 ans d'absence, la Tsuanade, la fête de la Saint-Jean, est de retour dans le pays cordé. Rendez-vous cette année, mercredi 24 juin, pour une promenade et une conférence sous le signe des herbes de la Saint-Jean, puis le vendredi 26 aux cabanes pour une grande fête autour de ce feu légendaire. Donc, on récapitule le programme 24 juin, 15h promenade botanique, 17h30 conférence de Daniel Lodo sur les croyances et traditions de la Saint-Jean, vendredi 26 juin, 17h30 Passet Sade, promenade comptée et musicale, et 19h30 buvette restauration sur place ou repas tiré du sac à musique avec à la tombée de la nuit Al Calabru, Fioc des Tsantsuan, musique et danse autour du feu de la Saint-Jean.

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Tu vois, petit, avec la vie, il n'existe pas de carte pour savoir où on va. 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Et ce qui ne manque pas, c'est que comme on est un peu maladroit, patatras, tu ne vas pas quand même te décourager pour ça. 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Ce ne sont pas les obstacles qui manquent. En haut, en bas, de tous côtés, ils sont là où on ne les attend pas. Et c'est un bleu, une bosse, des écorchures, pour ceux qui se voient, et d'autres qui font mal au cœur. Et ça ne se soigne pas comme on veut. Et d'autres fois, ça va très bien parce qu'on est amoureux, parce qu'on aime sans savoir pourquoi. Ça arrive comme ça. Un cadeau qu'on n'attendait pas, qui donne le sourire, qui donne du bleu aussi autour de toi, qui donne de quoi repartir quand ça ne va pas. Tu vois, petit, en toi, il y a un chemin. Tu le trouveras, mais celui-là n'est sur aucune carte. Il n'appartient qu'à toi. 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
2: Pour cette archive, nous sommes allés chercher dans l'armoire à voyage de Rax, récit d'ailleurs et carnet de son, de l'ami Sam Bott. Il était question de Daniel Warraud. Bonne écoute.
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Welcome, willkommen, plavengut, bienvenue à l'écoute de Rax, c'est la matatang, à l'écoute de cette émission. Aujourd'hui, alors, nous allons voyager dans le temps, pour commencer. Récit d'ailleurs et carnet de son vous propose de retrouver deux archives de Radio Albigès dédiées à Daniel Waro. Ce soir, on repropose ces émissions et suivra la deuxième partie consacrée, elle, après avoir découvert le Maloya avec Daniel Waro. On reviendra sur les événements de 2009. En début 2009, La Réunion, comme en Martinique, avait aussi été témoin de manifestations. On reviendra sur ces événements en compagnie de Daniel Waro. Mais pour l'heure, eh bien, on replonge dans les archives de Radio Albigès, dans cette émission Rax, avec un magazine préparé pour notre magazine d'information. Mais c'est dans Rax que vous l'écoutez ce soir. Récit d'ailleurs et carnet de son, première partie. Bonjour à toutes et à tous. Aujourd'hui, nous allons rencontrer Daniel Waro, musicien porte-parole du Maloya. Cette rencontre aura en toile de fond sonore les rythmes haïtiens du groupe Diaoulé Pemba. Avant de découvrir cet entretien, réalisé le 13 mars dernier, lors d'une soirée proposée par la scène nationale d'Albi et la municipalité de Saint-Juéry, partons sur l'île de la Réunion en écoutant l'hymne de ce département français, un séga chanté ici par son créateur, le barde créole Georges Fourcade.

Nous venons d'écouter Petite Fleur par Georges Fourcade. L'île de la Réunion est un département d'outre-mer. Géologiquement parlant, c'est une île jeune avec ses 3 millions d'années. La Réunion porte son nom depuis le 19 mars 1793 et elle tient son nom d'un événement de la Révolution française en hommage à la réunion des fédérés de Marseille et des gardes nationaux parisiens lors de leur marche sur le palais des Tuileries. Elle changera de nom en 1806 pour devenir île Bonaparte, puis deviendra anglaise et sera rétrocédée à la France en 1814. Voici pour le côté historique de l'origine de son appellation. Si on veut rêver un peu, il y a dans les légendes contemporaines une toute autre histoire, très belle, qui date le nom de la Réunion à 1946, où il aurait été choisi en rapport à la population de l'île et à son savoir-vivre, permettant à tous les couples mixtes de pouvoir marcher dans la rue sans être regardés sur leurs différences de couleur de peau ou de religion.

0: Nous allons maintenant découvrir la première partie de cet entretien avec Daniel Waraud, qui sera découpé en trois parties. Aujourd'hui, pour débuter, nous parlerons de sa rencontre avec cette musique dans les années 70, quand le maloya revient sur la scène. Nous parlerons ensuite des origines plurielles de cette musique et de son utilisation par la religion et aussi par le Parti communiste dans les années 50. Pour finir ce premier épisode, nous évoquerons la langue de la Réunion, le créole et sa transmission.
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0: Daniel Waraud, bonjour.
2: Bonjour. Le maloya redémarre ouvertement sur les scènes, tout ça, à travers Firmin Viry, un ancien, qui est lui-même dans les rangs du Parti communiste et autonomiste à ce moment-là, qui lui propose de remonter sa troupe. Pourquoi ce maloya redémarre? Parce qu'il était en cachette. Moi j'avais 18 ans, j'avais 20 ans à cette époque-là. Et depuis petit, je n'avais jamais vu, et les Réunionnais en général ne voyaient pas le maloya. Il y avait quelques familles qui, en cachette, marquaient le coup dans les cérémonies d'hommage aux ancêtres, mais n'avaient plus le droit, de façon profane, de jouer le maloya parce que c'était considéré comme subversif par le pouvoir. Mais ce qu'il faut savoir, c'est pas le maloya seulement, c'est toute une répression politique générale qui était à l'encontre du Parti communiste autonomiste depuis 59, même avant. Avec les fraudes électorales, avec tout ça, avec une seule opinion dans une seule radio, une seule télé, sous l'ère de Bré, en fin de compte, avec ce qu'on appelle l'ordonnance du 15 octobre 1960, où de Bré faisait muter les fonctionnaires qui n'étaient pas dans la norme, qui n'étaient pas dans la règle, qui n'étaient pas d'accord avec le système. Donc il y a tout ce climat-là qui fait que le maloya est aussi victime de cette répression. Et nous, quand on est petit, on entend parler du maloya dans les Sega qui sont autorisés, qui sont enregistrés en 45 tours, tout ça. Mais on entend la radio, mais on ne voit pas les instruments, on ne voit pas le maloya, on ne voit pas la danse du maloya, on ne voit pas les cérémonies non plus qui sont interdites. Donc ce qu'il faut comprendre aussi, c'est cet interdit du maloya, ce n'est pas seulement un interdit... Tout d'un coup, on ne peut pas interdire tout d'un coup à une population de chanter ou de faire une cérémonie. Ce n'est pas comme ça s'est passé. Il y a beaucoup aussi de conditionnement, de déconditionnement depuis l'esclavage. C'est-à-dire que tout ce qui n'est pas dans le modèle, blanc, catholique, tout ça, toute notre part, déjà les trois quarts des gens n'étaient pas considérés comme humains. Venant d'Afrique en tant qu'esclaves, ils étaient automatiquement, toute leur culture n'était pas culture, n'était pas humanité, n'était pas tout ça. Donc ça fait que les gens eux-mêmes, suivant le système catholique, suivant tout ça, étaient obligés de rejeter leur propre culture pour réussir, pour avancer, tout ça. On a été obligé de suivre ce qu'on considérait comme la norme. Donc il y a un conditionnement comme ça. Donc on a peur, on a honte de ce qu'on est. Donc notre part africaine est rejetée, étouffée, un peu en cachette, à l'intérieur de nous-mêmes. Donc c'est cette autocensure qui existe depuis le début de l'histoire de la Réunion. Tout ce qui est indien à travers l'engagisme, à travers les travailleurs engagés du sud de l'Inde, ce qu'on appelle nous le phénomène Malbar, et puis les nouveaux engagés malgaches et mozambicains, tout ça on rejette plus ou moins. Mais bien sûr, il y a la résistance, bien sûr, les gens n'ont pas tout rejeté, ça c'est pas possible. Mais en même temps, 5-6 générations d'esclaves a quand même ruiné la culture de départ, les cultures de départ, parce que voilà, mais il reste quand même ce maloya. Qui est déjà un métissage noir-noir, parce qu'on a tendance toujours à dire métissage blanc-noir, mais dans les différents groupes venus du Mozambique ou de Madagascar et tout ça, il y a déjà un mélange de rythmes. Ils ne sont pas d'un même groupe ethnique, avec une même cadence, avec une même langue, tout ça. Sinon, ça serait gardé plus longtemps. Il y aurait plus de résistance. Ça. Non, les esclaves sont pris, achetés, parqués, et des uns là, les autres venant de là-bas, l'autre. Donc ils sont différents. Ils sont différents. Donc il y a tout ce mélange de maloya qui est en fin de compte le chant des esclaves au début, le chant des travailleurs esclaves, des travailleurs engagés par la suite. Et le maloya est nourri de tous ces apports-là. Apport afro-malgache, afro-afrique, afro-malgache, indien par la suite, même le côté romance blanc, romance française, il y a aussi une présence de ce truc-là dedans. Parce qu'en même temps, il n'y a pas que des gens qui vivent les uns à côté des autres, c'est des gens qui se mélangent aussi entre eux, entre Africains, entre esclaves, entre malgache et africain, entre engagé et ancien esclave, entre blanc du premier début et indienne du premier début de l'histoire en 1663, à partir de 1663. Et en même temps, il y a un mélange entre blanc, noir et composante indienne. Donc c'est un brassage extraordinaire à La Réunion.
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2: Mais il y a toute cette idée que notre part africaine, il faut l'étouffer, il faut la cacher, on en a honte, il y a un tabou. Bon, pas tout le monde, bien sûr. Donc ce maloya est un truc important qui est en dessous, qui est en cachette. Et ça se révèle justement par le combat politique. Et c'est tout un combat à ce moment-là, dans les années 70, quand on chante le maloya. Moi-même, je ne correspond pas à l'image du maloya, parce que le maloya, c'est musique noire, donc c'est plutôt un kaf avec la couleur de peau comme ça, avec le type africain, malgache. Et moi, je suis un peu rougeon, un peu rouquin, bien rouquin avec les lunettes, un peu professeur, un peu tout ça. Ça ne colle pas. Et les gens sont étonnés, ils entendent chanter, ils disent c'est un noir qui chante, et puis c'est un blanc. Et en même temps, c'est un blanc. La carrosserie, bien sûr, tout ce qu'est-ce qu'il y a derrière, le sang, les mélanges, la culture, ça, c'est autre chose. Donc, les gens, ça pose des questions. Ça reste pas dans si ça pose pas de questions, ça fait pas bouger les choses non plus. C'est-à-dire que oh, c'est normal, un kaf, il a ça dans le sang, il met sa bouteille de rhum à côté, on met une espèce de paquet comme ça pour le maloya, ben ça c'est ça qui représente le maloya. Et moi j'arrive avec ma gueule qui dépareille, qui jure complètement par rapport à l'image. Je suis pas le seul parce que mais c'est vrai que je suis dans l'extrême dans la représentation. Donc ça pose des questions, ça fait déranger. Et moi-même, je me pose des questions sur notre parcours, sur ce qu'on est à La Réunion, sur ce que je suis. Est-ce que je suis un petit blanc, tout simplement, comme on dit, un petit blanc, les Yab, Litton, Pat John, tout ça, comme il y a les caves, comme ça. Ou alors, on est réunionnais, nourri de tous ces apports-là. Et moi, mes sens sont en éveil depuis petit avec les tambours malbar qui accompagnent les cérémonies rituelles tamoul malbar, avant le maloya d'ailleurs, avant le maloya côté noir, côté africain. Donc c'est tout ça qui me nourrit. Donc quand je découvre le maloya, c'est comme une révélation devant Fiamin Viri avec sa famille qui danse, tout ça. Moi je me mets à danser et j'aime les mots, j'aime la poésie et j'aime la danse aussi. Donc même si j'ai pas écouté de la musique, même si je suis pas musicien, même si je connais pas, je sais pas faire un rythme du tout, je suis gaucher, contrarié complètement, donc déphasé, et ça démarre, au contraire, ça me met dans un cadre en même temps rythmique, et j'écris mes chansons. J'imite Fiamin d'abord, bien sûr, j'imite les anciens. Je rencontre les anciens, je rencontre les cérémonies rituelles. Je me baigne dedans et c'est un vrai bonheur. Donc voilà mon chemin, mon parcours. Et c'est vrai qu'au début, les gens disent on retourne 20 ans en arrière, c'est les soulards, c'est la musique des communistes, c'est tout ça. Et en fin de compte, tout le monde adopte. Parce que c'est une musique très forte, c'est quelque chose. Bon, il y a la présence des groupes comme Zikakan qui propose un maloya folk un peu mélangé. Donc il y a une espèce de renouveau culturel, identitaire très fort. Que le maloya porte et qui porte le maloya en même temps. Donc c'est un truc qui tourne en boucle et ça nourrit, ça fait volcan, ça fait tout ce qu'on veut, mais voilà, boule de neige, je sais pas comment faut dire. Et c'est ça le parcours du maloya est intéressant à analyser depuis les 30 dernières années. Le maloya, bon, le sens du mot maintenant, l'origine du mot, on dit c'est le mot malgache, que vous devez dire j'en ai assez, j'en ai marre, bon. C'est une composition de mots, mais on n'a pas vraiment la vérité là-dessus. Voilà. Parce que avant, c'était appelé le Tchega, venu du Mozambique. Sega, après c'est Sega. Dans l'océan Indien, on trouve le Sega mauricien, le Sega Seychelles, le Sega Rodrigue, le Sega réunionnais, qui sont un peu particuliers par rapport à... Mais le maloya, sous sa forme comme ça, originelle, disons, ou sa forme, entre guillemets, noire, africaine, malgache... on sait pas, on sait que c'est les travailleurs et on sait pas le mot quand c'est que c'est le mot maloya est entré. On retrouve dans les ségas justement enregistrés le mot maloya. Les ségatiers chantaient, on disait le maloya créole, ça se danse comme ça, mais on voyait pas les cayans, on voyait pas les instruments de percussion, on voyait pas le rouleur, on voyait pas la danse du maloya. Et maintenant ça a repris sous plusieurs formes, c'est-à-dire que c'était maloya slogan communiste ou militant. C'est parti dans les textes, c'est parti dans la poésie. Il y a eu le côté folklorique aussi, les troupes folkloriques avec les robes à fleurs pour les hôtels, pour le tourisme, tout ça. Et en même temps, ce qui est le plus important, c'est le côté rituel qui a repris de la force. C'est les familles ayant plus de droits de faire ça. Il y a une émulation entre les familles qui font les cérémonies afro-malgaches pour faire toute la nuit, toute la fête, toute la nuit, tout ça. Ça a redémarré tout ce côté-là et ça c'est extraordinaire parce que ça c'est vraiment la source où on chante, on improvise, où il y a la forme originale, la source du Maloya. Et après le reste c'est de façon profane, de façon militante, de façon artistique, commerciale, tout ce qu'on veut. Et c'est vrai que ça s'est développé. Beaucoup de jeunes, maintenant, ils naissent, ils voient un kayam, ils voient un instrument de Maloya, ils chantent le Maloya, il y a des disques. Ça, c'est devenu aussi une affaire commerciale aussi, c'est-à-dire une affaire qui rapporte quelque chose d'économique. Pas seulement pour faire joli ou... Non, c'est quelque chose qu'on a, on gagne de l'argent, voilà. C'est un guillemets, un business.
0: Est-ce que le fait que... Donc, c'était en 1982, quand Mitterrand est arrivé au pouvoir en France, que c'est un peu, on va dire, légalisé, re-autorisé, en fait. Hein.
2: Voilà. Disons officialisé. Officialisé. Le combat était depuis 10, 15 ans avant, il y avait une espèce de combat. Un vrai combat, parce qu'il y avait les gendarmes souvent devant nous, il y avait des maires qui interdisaient dans le Maloya dans le théâtre, il y avait toute cette forme-là. Et en 81, c'est vrai que c'est pas seulement le Maloya d'ailleurs, c'est le droit de parole, le droit de radio, le droit de télé, l'opposition était représentée, il y a eu, bon voilà, c'est tout ça qui s'ouvre. Voilà, après on peut discuter toujours sur ce que c'est la liberté de parole à ce moment-là. Bon, les trucs sont plus cachés, mais c'est vrai qu'il y a une ouverture et c'est à partir de là que beaucoup de groupes existent. Il y a la télé Freedom qui démarre aussi, Radio Freedom qui propose, donc qui fait un contre-pouvoir et qui pousse la radio officielle ou la télé officielle à faire aussi dans ce sens-là. Donc voilà, c'est une démarche qui entraîne, qui fait synergie.
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0: Est-ce que ça a permis aussi de pouvoir ressortir ces textes qui avaient été interdits pendant toutes ces années?
2: C'est-à-dire que les interdictions, le Maloya, c'était pas... Enfin, il n'y avait pas d'interdiction de texte véritablement. Parce que la forme en elle-même du Maloya était subversive, était déconsidérée aussi bien par le pouvoir que par les gens, que par beaucoup de gens qui disaient que... Donc, cette forme-là en elle-même, la musique en elle-même suffisait, sans vouloir raconter expressément des revendications. Bien sûr, il y a des trucs cachés, bien sûr, mais les vieilles paroles sont ressorties par les vieux, les anciens, dans les cérémonies rituelles, où il y a des improvisations, il y a des trucs, des métaphores, une espèce de joute comme ça, d'improvisation, où on règle son compte avec son peut-être son rival du jour, ou alors on règle son compte avec le patron, ce qu'on appelle le blanc, le boulin, le maître, le propriétaire, le gros propriétaire, parce que c'est des gens qui travaillent dans les champs de canne. Donc, il y a plein de paroles comme ça, des belles métaphores qui ressortent, bien sûr. Moi, j'apprends plein de chansons, plein de traditions comme ça, plein de chansons traditionnelles. Et ça, c'est extraordinaire. Sans que des textes... Parce que les textes les plus politiques, en fin de compte, ont existé justement à partir de là, les plus littéralement politiques.
0: Ouais, depuis l'interdiction.
2: Dans les années 70, moi j'ai commencé à dire ma patrie, c'est ma bouchée mangée, c'est ma case en paille, c'est mon travail, mais c'est surtout pas la France, je vais pas faire l'armée, tout ça. Donc c'est des paroles comme ça, c'est vive l'autonomie, c'est des textes d'Axel Gauvin, écrivain, c'est des textes de Giscard Kant, Gilbert Pougnat, c'est des textes de Carpana Marimoutou, c'est des textes de poètes, d'intellectuels déjà, qui. Et en même temps, coexistant avec les paroles improvisées, des belles paroles traditionnelles, donc la poésie vraiment traditionnelle à travers le Maloya, de Firmin Viry ou de Grand Moulélé, de défunt Grand Moulélé, défunt Le Roi Caf, de Gado, tout ça, de tous les anciens qui faisaient le Maloya. C'est-à-dire il y a tout le phrasé de la langue créole avec les métaphores, avec les images qui ressortent. Et ça, c'est pour moi, c'est agréable. C'est, pour moi, c'est appétissant, c'est quelque chose de sensuel, de charnel. Pour moi, c'est la poésie, c'est ça. La poésie en créole, c'est ça. Et la poésie en général, mais voilà.
0: On a eu la même chose ici aussi avec l'Occitan. On pourrait tracer une parallèle comme
2: par rapport à la langue, par rapport à l'interdit de la langue, l'interdit de tout ce qui est pays, tout ça, pour soi-disant mettre au centre la langue française, tout ça. C'est le même chemin. Nous, on a entre guillemets la chance d'être isolés. On a eu la chance d'être isolés, donc d'être loin du centre parisien ou des décisions. Donc ça protège. Voilà. Tandis que ici, c'est plus sur le continent, c'est plus près des décisions. Donc c'est l'Occitan est mangé, le Breton pareil, l'Alsacien, toutes les langues régionales sont écrasées. Donc et on nous fait honte de ce qu'on est. On est trop péquenaud, paysan, arriéré, bête. il faut réussir, donc il faut réussir dans la langue, comme on dit. Voilà, c'est le même phénomène, oui. Je crois que j'ai lu un truc de Duneton, je crois, de Claude Duneton, de chez l'Occitan. Dans ce sens-là, c'est tous les phénomènes, c'est pareil. Par rapport au breton, c'est pareil. On interdisait, on faisait payer 20 centimes, on punissait, on, voilà, c'est tout. Il y avait le système de clés, celui qui parlait dans la cour de récréation avait surpris son camarade, il donnait la clé qu'il avait lui, mais pas punition. Et voilà, c'était des systèmes comme ça, mais insidieux, mais voilà, vraiment.
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0: C'est la fin de cette première partie de la mise en écoute de cette rencontre avec Daniel Waro, enregistrée le 13 mars 2009 à Saint-Juéry. Dans la seconde partie, nous évoquerons les porte-paroles du Maloya. Nous verrons aussi que le Maloya n'est pas une musique de musée ou dite pour touristes, mais une musique bien vivante. Il sort aussi question de diversité et de

0: Voici pour la fin de cette première partie de cet entretien avec Daniel Waro. Là, aujourd'hui, maintenant, dans Rax, je vous propose d'écouter la troisième partie de cet entretien réalisé en 2009 à Saint-Juéry, lorsque Daniel Waro était venu sur une proposition de la scène nationale d'Albi avec la mairie de Saint-Juéry. Il était venu proposer ce concert et j'avais proposé une discussion avec lui. Nous allons donc poursuivre l'écoute de cet entretien réalisé en 2009. On va revenir sur le début de cette année 2009, des événements, des émeutes étaient partis de Martinique et avaient trouvé écho aussi sur l'île de la Réunion. Alors je vous propose d'écouter cet entretien avec Daniel Waro, entretien réalisé quelques mois après ceci au micro de Radio Albi Jazz et à écouter ce soir dans Rax. Aujourd'hui, nous allons croiser Daniel Waro pour la troisième et dernière partie de la mise en onde d'une rencontre avec le porte-parole du Maloya. Dans ce magazine, nous évoquerons l'actualité du mois de mars 2009 de la Guadeloupe à la Réunion, en passant par l'histoire avec la France et un état des lieux de la consommation. Nous poursuivrons ensuite notre découverte de ce territoire français. Avant de retrouver Daniel Waro, continuons à parfaire notre savoir sur cette île française.
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0: La Réunion est une petite île presque ronde. Une route nationale en fait le tour en 240 km. C'est une montagne posée sur la mer, née de deux événements volcaniques majeurs. Un premier eut lieu il y a presque 3 millions d'années. Sa trace est ce qui est aujourd'hui le point culminant de l'île, le Piton des Neiges, haut de 3069 mètres. Le second événement volcanique survint une trentaine de kilomètres au sud-est, il y a de cela 380 000 ans. Un nouveau massif volcanique se forma alors et s'accola au premier, un Sinaki, le Piton de la Fournaise, haut de 2632 mètres. Il est toujours en activité aujourd'hui et entre régulièrement en éruption. L'activité corallienne n'a pas encore eu le temps de constituer une barrière sur tout le pourtour de l'île et de former un vaste lagon. La barrière de corail émerge encore en discontinu sur une quinzaine de kilomètres dans l'ouest et le sud. Côté climat, l'île de la Réunion bénéficie d'un climat particulièrement agréable, un climat tropical auquel les alizés, vent dominant d'est-sud-est, viennent apporter une délicieuse douceur. Les températures et précipitations varient selon l'altitude et l'exposition. Les écarts peuvent être très importants d'un coin de l'île à un autre. Le versant est, la côte au vent, est plus humide car il reçoit les alizés. Le versant ouest, le côté sous le vent, protégé par le relief, est beaucoup plus sec. L'année s'y divise en deux saisons. La saison dite sèche et fraîche, dure de mai à octobre, avec de juin à août un hiver qui n'en a que le nom, sauf près des sommets, et la saison humide et chaude de novembre à avril reçoit les deux tiers des pluies annuelles. La combinaison des caprices du relief, de l'altitude et de l'exposition aux alizés génère d'innombrables microclimats qui font l'originalité de la Réunion et le cauchemar des prévisionnistes de Météo France. Maintenant, retrouvons Daniel Waro.
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0: Mars 2009.
2: Nous, il y a eu d'abord 3-4 jours à la Réunion, des bouchages de chemin, des bouchons, ça, des barrages, ça, pour le carburant. Il y a eu une baisse des centimes. Donc on a suivi ça, il y a eu la Guyane qui a repris le relais, la Guadeloupe, la Martinique, là, de nouveau la Réunion se met avec. Il y a les mouvements en France, de toute façon. Donc il y a déjà ce mouvement par rapport au Sarkozy, par rapport à comment ça tourne, le système capitaliste qui reprend et une espèce d'anarchie un peu aussi capitaliste, où ceux qui sont à terre, ils sont en dessous de la terre, ils ne sont plus même plus à terre. Donc il y a tout un système capitaliste de toute façon déjà, et nous, dans les DOM, dans les anciennes colonies qui sont encore colonies, avec le système économique qu'on a, nous on est encore plus dépendants encore. On est plus dépendant, on reçoit, en guillemets, dans la gueule, des trucs sur un terme, un court terme. En très peu de temps, on reçoit toute la surconsommation, la consommation, on reçoit tous les modèles de culturels, tout ça. Et alors que nous, on a aussi notre propre histoire, notre propre vitesse, mais on nous impose. Nos dirigeants locaux sont d'accord aussi, c'est en Guadeloupe ou à La Réunion. C'est un peu pareil aussi, c'est-à-dire que le système a la complicité des Réunionnais. Il ne faut pas se cacher, il ne faut pas dire on est victime et il y a le bourreau qui est à Paris. Ça aussi, je ne suis pas d'accord avec ça. Il faut qu'on se sente responsable de ce qui nous arrive, aussi, en partie responsable. Donc il y a un combat dans l'urgence, la faim, les prix montent. Donc il y a un vrai problème économique, social, tout ça. Et en même temps, il y a tout ce passé qui n'est pas réglé, ce passé de, d'anciens esclaves, passer de n'avoir été reconnu, de passer où on voit à La Réunion le côté oreilles par exemple qui n'est pas réglé dans la tête des gens. Et ça, c'est pas d'être anti-oreilles, de dire qu'il y a un problème de d'immigration, en tout cas de par rapport à la préférence régionale ou par rapport à la créolisation des cadres, par rapport à la réunionisation des cadres. Il y a tout un système qui a commencé et qui fait que le système, les gens qui arrivent, ils ont les copains, donc c'est un copinage normal, un copinage humain. C'est pas le oreille n'est pas plus mauvais, plus inhumain ou plus profiteur qu'un autre. Le Réunionnais qui va à Mayotte, il profite du système. Il est lui-même colonialiste à Mayotte. Quand il va à Madagascar, il est le roi, il fait le roi. Donc ce espèce de phénomène où on profite du soleil, ça y a rien à dire individuellement, mais politiquement, ce phénomène de des Réunionnais qui avancent et qui n'ont pas la place ou qui n'ont pas avec tout le système de copinage, ça c'est à régler aussi. Maintenant, il y a le système d'import-export.
3: Est-ce que c'est pareil d'ailleurs en Réunion, en Guadeloupe, ou est-ce qu'on a pu voir d'ici de France les descendants des colons qui sont encore à la tête?
2: À La Réunion, c'est pas différent. À La Réunion, il y a une différence de peuplement à La Réunion. En Guadeloupe ou en Martinique en général, peut-être en Guyane aussi, je ne connais pas bien, il y a plus ce schéma-là, ce schéma des béquets, des anciens esclavagistes, des descendants d'esclavagistes, des gros propriétaires en tout cas, qui sont toujours gros propriétaires. À La Réunion, il y a des gros propriétaires qui sont toujours gros propriétaires. C'est sûr, il y a quelques familles qui possèdent. Donc ça, il y a à régler aussi. Donc ça ressemble à la Guadeloupe. Maintenant, le côté, et souvent quand on connaît pas La Réunion, le côté blanc ou noir, ou enfin, même en Guadeloupe, il y a des gens qui ne sont pas blancs, mais qui sont propriétaires, qui sont béquets aussi, béquets noirs ou béquets bon, métissés. Bon. Mais à La Réunion, c'est encore plus complexe parce qu'il y a beaucoup il y a quelques gros propriétaires et il y a beaucoup de petits propriétaires. Il y a eu beaucoup de petits blancs, métis, malbas, tout ça, qui sont devenus des petits propriétaires. Et là, les rapports de petits avec plus petits n'est pas le même rapport du gros avec le plus petit, avec les ouvriers. Une grande propriété avec beaucoup d'ouvriers, c'est pas le même rapport, c'est un rapport patron vraiment avec la domination, avec le réflexe en guillemets esclavagiste, le réflexe. Et tandis que les travailleurs comme nous, quand on coupe la canne, on coupe la canne d'un autre ou on coupe notre propre canne à sucre à nous, le rapport avec les travailleurs c'est un rapport plus égal, plus comme ça à la journée on donne un travail. C'est pas une domination, c'est vraiment bon. Donc à La Réunion avec le mélange, c'est beaucoup plus complexe dans le rapport humain. Le rapport de racisme, le rapport de couleur, le rapport de... Donc tout ça, c'est à analyser par ailleurs. Mais il y a toujours... Après, il y a tout le système de tertiaire, parce qu'il y a tous ces... C'est pas seulement le propriétaire terrien. Il y a tous ceux qui possèdent aussi l'import-export. Il y en a qui sont comme Châteauvieux, par exemple. Il était, lui descendant de gros propriétaire. Il est toujours gros propriétaire. Et lui, il s'est mis dans des trucs de commerce, les grandes distributions. Il s'est mis dans il est PDG de l'AXA, le truc international. Donc, il y a des grosses fortunes comme ça qui sont propriétaires ou alors des grands commerçants ou alors des entreprises qui n'appartiennent pas à La Réunion, des entreprises par exemple de terrassement ou de ceux qui font les chemins du BTP, tout ça. Ils prennent l'argent public et ils repartent. Donc, il y a tout cette situation de grosses entreprises, de gens qui sont riches. Il y a un grand fossé. Et en même temps, il y a beaucoup d'argent à La Réunion. On regarde, c'est par rapport même à Guadeloupe ou par rapport à Martinique, tout ça. À La Réunion, il y a l'embouteillage, il y a chacun ses bagnoles, il y a un peu tout ça. Et en même temps, il y a plein de gens. Après, on ne voit pas ceux qui sont en dessous, ceux qui sont RMI. Et cette situation des RMI, c'est insupportable parce que pour moi, c'est insupportable. C'est un nouvel esclavage. Le problème, c'est ça. C'est cet argent qui tombe. On ne sait pas d'où ça vient, c'est le gouvernement qui donne, la solidarité nationale, ou c'est pas de la mesure, on ne mesure pas la vie comme ça, on ne vit pas comme ça, on est en assistanat, et ça c'est pour moi c'est un nouvel esclavage, et le système communal, le système électoral, le système des maires qui tiennent un peu les employés, tout ça, c'est un peu le même phénomène, c'est toujours le papa maître qui continue à travers le politique ou à travers des gens qui ont les moyens et ceux qui n'ont pas. Il y a tout ça à mélanger, il y a tout ça à voir. Donc, c'est la révolution, c'est dans ces trucs-là. Il y a tout ça à mettre sur la table. Il y a moi personnellement, et en même temps, ça fait un déchet. Certainement, par exemple, un gars comme Elie Domota et s'est atteint à La Réunion. Il y a une contradiction. Ils le savent très bien. Il y a une contradiction entre se définir en tant que Guadeloupéen, en tant que Réunionnais, en tant que Martiniquais. Donc, essayer d'être en rupture un peu. Pour une autre vitesse, pour une autonomie, comme ça a été souvent le cas, la Convention de Monroe, le PCA, la Réunion était d'accord, il était même le leader des DOM. Et en fin de compte, il a lâché prise, il a préféré être bidépartementaliste, à gérer l'argent. Donc il y a ce phénomène d'être français et de vouloir donc, l'égalité, de prendre au niveau syndical, d'avoir tous les droits, d'avoir tout. Et en même temps, de vouloir être spécifique. Donc, on donne une vitesse de consommation et en même temps, on ne voudrait pas avoir tous les problèmes avec. Et ça, moi, je dis, entre guillemets, ce n'est pas possible. C'est-à-dire qu'il faut vraiment réfléchir à être en rupture. Donc, à se définir vraiment en tant que Réunionnais, en tant que Guadeloupéen, en tant que Martiniquais. C'est compliqué. Plus ça va, plus c'est compliqué. Parce qu'on est tout le temps, de plus en plus pris, attaché, esclave d'espèces de consommation avec le chariot qu'on pousse et qu'on... Et la voiture, on veut tout le monde la bagnole.

0: À la Réunion, il y a plein de routes bitumées, oui. Ah, ben, là, on en fait une belle encore, là, une grosse, là, avec des œuvres, des ouvrages d'art. Parce que la Réunion, c'est très escarpé, très. Donc, on fait une route à mi-altitude, à 300 mètres d'altitude, même pas, 200 mètres d'altitude, qui va enjamber plusieurs ravines, ce qu'on appelle des ravines. Et ça coûte de l'argent. C'est pour la voiture, c'est pour la bagnole. On va mettre le tram-train, soi-disant, mais. Mais le reste est déjà fait. C'est la bagnole. On voit des champs de fruits qui sont rasés pour mettre des bagnoles, pour faire des locations de bagnoles, pour faire. C'est énorme, c'est fou. Enfin, pour moi, ayant grandi dans l'idée autonomiste depuis petit, pour moi, c'est ça, c'est insupportable, ça. Cette vitesse-là, cette folie-là, cette européanisation, cette américanisation, cette surconsommation, ça, c'est insupportable pour moi. Donc je sais pas comment le faire, moi je le dis dans ma chanson, je le dis à ma manière, j'essaye d'apporter en guillemets de la résistance, mais de la résistance politique, la résistance dans la danse, la résistance dans les mots, c'est tout ce que je peux faire moi. Donc donner une certaine solidité, continuer notre âme, continuer à nourrir notre âme réunionnaise, c'est tout ce que je peux faire moi. Me mettre à table pour parler d'économie, c'est difficile, je suis pas un économiste. Mais ce que je sais, c'est que tout ça, pour moi, c'est pas possible. Sur une île comme La Réunion, une belle île comme La Réunion, avoir toutes les surconsommations et une espèce d'argent comme ça qui est gaspillé, alors que des gens n'ont pas les moyens et d'autres ont trop de moyens, ça, c'est pas supportable. Voilà.
1: Là, vous suivez l'actualité au quotidien de ce qui se passe ?
0: Un petit peu, j'ai suivi les deux journées principales, j'ai vu qu'il y avait des événements, j'ai vu qu'il y avait des discussions, mais je n'ai pas les résultats des discussions, des dernières discussions. Comme je dis, moi, j'ai quitté. Je ne suis plus dans aucun appareil politique parce que j'ai grandi dans l'appareil politique du PC. Et c'était pour moi tout le temps, j'ai compris que c'était tout le temps stratégie. Donc on utilise les gens comme des pions, et puis bah, c'est stratégie politique, c'est tactique, c'est tout ce qu'on veut. Ça fait qu'on ne sait plus à quoi s'en tenir. Un jour, on est autonomiste, et après le lendemain, tout d'un coup, la gauche entre en France. Tout d'un coup, le cadre est acceptable pour être français totalement. On est devenu le titre du journal témoignage du journal du PC en 81. Le lendemain de l'élection de Mitterrand, c'était « On n'est plus français qu'avant ». Alors que nous, on était dans une démarche autonomiste, dans le cadre de la République si on veut, dans le cadre français si on veut, mais on avait. Et puis tout d'un coup... Pour quelle raison? Alors qu'en 81, ben, la gauche, mais après 7 ans après, ça, la preuve, c'était Chirac après, ou enfin, ça pouvait être Chirac, ça pouvait être la droite, ça pouvait être même Le Pen. Donc, tout ça, et eux, ils étaient... Donc ça me gêne, moi, le discours politicien, le discours tactique, stratégie politique de pouvoir, pour garder le pouvoir, pour gérer de l'argent, et placer et être en mèche avec les capitalistes, ça, c'est... Pour moi, c'est pas supportable, là.
1: Il n'y a pas d'avenir dans cette voie-là.
0: Non, moi je ne vois pas ça. Donc je fais dans mon domaine et j'essaye de...
1: Vous êtes quoi, altermondialiste? D'autres mondes, c'est possible?
0: Oui, certainement, un peu. Mais oui, de toute façon, oui. Moi j'ai grandi à planter le maïs sans engrais, plus avec le fumier, la cendre, à soigner quelques animaux, tout ça. Et on était à 7 sur 3 hectares. Et on vivait de ça. Difficilement, mais on vivait, on avait quelques volailles, on avait bon. Et c'était une vie forte, vraiment. Et quand je vois le système de spécialisation des plantations, tout ça, qui nous amène à avoir des porcheries, à faire le porc, ou à faire la canne à sucre, et quand j'entends des gens qui ont des hectares et des hectares de terrain et qui disent qu'ils ne peuvent pas vivre de ça, qui sont obligés d'être subventionnés. Tu vois, c'est un système qui, pour moi, c'est inconcevable. Je dis, merde, mais si on a un terrain, on peut manger. On peut planter, on peut manger, on a de l'eau, et tout ça. Mais apparemment, non. Parce qu'on est entré dans un système de spécialisation. Donc là, il faut aider là. Et donc on attend d'un État, on attend d'un... Je ne sais pas, moi je ne comprends pas ça. La Réunion, même Verjas, il a rapporté une parole de Chimine, il a dit, Chimine a dit, et moi ça n'est pas tombé dans l'oreille d'un sourd, un peuple qui ne plante pas son manger, il n'est pas un peuple libre. Et c'est vrai, nous on cultive pas de riz, On a déjà cultivé le riz un petit peu. Il y a quelques planteurs qui ont fait un peu de riz, mais on cultive pas le riz qu'on mange. Parce que c'est le système comme ça. Et nous, on est conditionnés pour penser que le riz pousse dans de l'eau. Alors qu'il y a le riz qui pousse pas dans l'eau et qui pousse comme le maïs. Et il suffit d'arroser un peu et puis c'est, normalement, c'est bon. Mais tout est fait pour que on puisse pas être libre. Et le PC disait ça. Quand Isotier essayait de faire de l'huile, il pouvait pas parce qu'il cassait les prix, le sieur cassait les prix. Et voilà, donc c'est tout le temps comme ça. On est dépendant toujours de l'extérieur, toujours. Jamais on décide quelque chose pour nous et par nous-mêmes. Bon, maintenant, il y a de la résistance. Il y a des gens qui réfléchissent. Nous, on est un groupe avec des planteurs, des chanteurs, tout ça. On essaye de réfléchir, de mettre dans la tête des gens que c'est possible. Il y a des trucs possibles. Et pour ne plus être dans une espèce de gaspillage, des énergies, tout ça.
1: Daniel Boirot, vous avez une deuxième vie, en fait, vous êtes toujours planteur ?
0: Moi, non, moi j'ai grandi dans la plantation, on dit planteur. Moi, j'ai une mentalité de planteur parce que j'ai grandi, on a planté le maïs toute l'enfance, tout là, donc on a vécu la plantation. Et au niveau associatif, on essaye de donner des coups de main et d'être dans le coup toujours de la plantation. J'aurais aimé avoir un terrain, mais je n'ai pas de terrain. Il n'y a pas de place, mais j'aurais aimé faire un minimum, au moins un peu de jardinage et de quoi avoir de quoi me nourrir un peu, au minimum, avec la famille. Mais j'ai pas cette chance-là, donc on fait au niveau associatif pour montrer aux gens. Donc on a commencé à squatter un terrain, justement des châteaux vieux, des scories de Bourbon, tout ça. On essaye de négocier pour avoir un bout de ce terrain-là, à louer ce terrain-là s'il faut. Donc voilà, pour avoir un truc, un espace où on montre aux gens le côté pédagogique, le côté artistique aussi. On fait du modelage, on fait de la musique, on fait très ça. On essaye de dire aux gens en bénévole, comme ça, on donne, ici on donne. Ça s'appelle Casgaba et on donne tout ce qu'on peut donner. Il n'y a pas à attendre en retour, on donne, tout simplement. Et donc cette idée-là qui a existé avant, de toute façon, quand j'étais jeune, mais qui s'est perdu au fur et à mesure. Et que les gens ne comprennent pas, parce qu'on est tellement habitué quand tu dis faisons un cabaret, faisons une soirée. Les gens te regardent et disent combien tu payes. Normalement, ils devraient dire qu'est-ce qu'on fait ? Qu'est-ce qu'on a ? Un coup de main, il faut donner, il faut transporter du bois, il faut faire cuire à manger, il faut récolter du riz à la boutique du commerce. Bon. Non ? Ils te disent, comme un maire vient dire quelque chose, ben, combien il paye ? Combien tu payes ? C'est ça le réflexe. Et ça, c'est ça que je veux détruire dans la tête des gens.
1: Et ça peut prendre du temps pour
0: oui, bien sûr. Ah oui, parce que s'il y a des réflexes maintenant comme ça, de chacun pour soi, on comprend les gens, ceux qui sont dans des difficultés, on comprend. Il faut essayer de gratter à droite, à gauche, essayer d'avoir un peu plus. Mais c'est difficile d'entendre ça, parce que ils peuvent pas ils pensent que toi tu es payé par la mairie. Tu fais quelque chose, tu chantes, c'est la mairie qui te paye. Hein. Et même si tu leur dis non, mais c'est pas comme ça du tout, ça se passe pas comme ça. Mais ils n'arrivent pas à comprendre parce qu'il y a un tas de systèmes de représentation aussi. On ne connaît pas notre histoire vraiment. On connaît pas. On a encore des analyses un peu arrêtées, blanc, noir, un peu. Il y a tout ça. Il y a plein de verrous, il y a plein de cloisonnements aussi qui artificiels, enfin dans la tête en tout cas. Mais qui empêche d'avancer, qui empêche. Mais en même temps, il y a des trucs extraordinaires. En même temps, il y a plein de gens aussi. C'est pas tout le monde. C'est aussi des gens attendent que ça pour partager des choses aussi. C'est ça qui est extraordinaire. Quand on croit que c'est fini, les gens sont. Et puis tout d'un coup, non, tu découvres que les gens, au contraire, ils ont envie. Ah, c'est bien, on va faire quelque chose, tu vois. Et c'est ça qui est extraordinaire.
1: Merci beaucoup pour cet entretien.
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1: C'est la fin de cette série d'émissions consacrée à un entretien avec Daniel Boirot. Aujourd'hui, la pause musicale a été proposée par le groupe Basters, comme le Sega, qui était la musique autorisée sur les manifestations officielles de La Réunion jusqu'en 1981. Le Maloya, jugé, lui, subversif, a aussi suivi une évolution en s'enrichissant des sonorités électriques et de métissage sans perdre son âme, grâce aux résistants tels que Firmin Viry, Gramoun Lélé et bien sûr notre interlocuteur Daniel Boirot et tous ceux qui ont fait vivre cette musique à l'abri des oreilles du pouvoir de la métropole. Au revoir et à demain sur nos fréquences habituelles 95.4 et 104.2 MHz.

0: C'est la fin de cette session Rax. Je vous souhaite une bonne soirée à l'écoute de Radio Albi Jazz 95.4 104.2 MHz. C'était Sambot pour Récit d'ailleurs et Carnet de son Rax, R-A-C-S. À très bientôt. Au revoir. Et d'ici là, voyagez bien. À notre écoute.
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Sa mère lui explique qu'au rythme où on avance, on va détruire la planète. L'issue, c'est la décroissance. Elle répond, maman, c'est comme moi j'imaginais qu'on partage la richesse plutôt que la pauvreté. Comme sa mère n'achète plus que des produits qui respectent.

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1: Vous êtes sur Banlieusards FM. Président d'une radio plus grossière que courtoise, Henri de Lesquin souhaite devenir le prochain président des Français. Dans sa parodie de programme, il propose de bannir la musique nègre des médias soutenus ou autorisés par l'État. Et évidemment, pour lui, le rap, cette musique immonde, c'est de la musique nègre. Michel Audiard écrivait « Les cons, ça ose tout » et c'est même à ça qu'on les reconnaît. Ces propos n'ont pas laissé indifférent le monde du rap. Musique nègre, c'est donc le titre de la nouvelle chanson du rappeur Kery James, l'auteur du très dérangeant mais fédérateur Racaille. Accompagné du Prims Parolier et de Lino, Kery James répond à Henri de Lesquin. Et le moins que l'on puisse dire, c'est que le poète noir ne tire pas à blanc.

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4: Nous sommes quelque part sur Terre, au Festival d'art de rue, le bien nommé Festival Rue d'été, à Groyé. Juillet 2011. Sur la place publique, la chorale bien nommée elle aussi la rugissante, amenée par Natacha.

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1: Après le chant public de la chorale de Groyer, nous allons voyager à dos de violon sur les cordes d'Ovidiu Barthès. Ce morceau repris dans le film Transylvania de Tony Gatliff. Colline, la compositrice française, viendra se mêler à cette ligne pure cachée sous les sons de la ville, comme une évasion lointaine en plein milieu du brouhaha.

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